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7: Bonjour, bonjour à tous. Une distinction nationale pour un film 100% gardois, voilà le sujet de ce Clap Cinéma. Et j'ai avec moi Virginie Sanfelieu de Agrouf. Bonjour Virginie.
8: Bonjour.
7: Et Émilie Robert de l'agence Jack. Bonjour.
9: Bonjour à tous.
7: Qui reviennent très fiers de Deauville pour le Deauville Green Awards 2026 qui a eu lieu le 3 juin. Et le film Les Terres de Romain Souze ont eu le prix, la médaille, le prix, comment on dit ?
8: Le trophée argent.
7: Le trophée argent. Vous y attendiez pas toutes les deux, ou le réalisateur et tout ça, c'est inespéré ou merveilleux?
9: Oui, c'est une belle reconnaissance pour tout le travail collectif qui a été fait sur ce film. On a donc réalisé ce film avec l'agence Jack et le studio de production Oxylone l'année dernière, en 2025, pour Agrouf.
7: Et c'est quoi Agrouf ? Vous représentez Agrouf, Virginie ?
8: Tout à fait. Nous sommes un bureau d'études basé à Boissé-Gaujac, non loin d'Anduze, experts dans le développement et la recherche en agroforesterie. C'est une pratique agroécologique qui consiste à associer les arbres aux cultures agricoles ou aux animaux dans l'élevage.
7: Alors, je vois que, parce que j'ai appris grâce à ce prix, que Deauville Green Awards 2026 sélectionne et récompense les meilleurs films publicitaires, institutionnels et documentaires portant sur la transition écologique et sociale. Voilà, donc ça le définit bien. Et en fait, je vous propose qu'on écoute peut-être le teaser, comme ça nos auditeurs comprendront peut-être, là il n'y a que le son, hein, il n'y a pas l'image, mais que l'on peut aussi voir sur YouTube en tapant « Les terres de Romain Souze », c'est ça, hein ?
8: Oui.
7: Donc voilà, ça ne dure que 6 minutes, que 6 minutes, mais c'est un énorme travail. Et je répète, vous êtes très fiers, vous et les réalisateurs, de ce trophée d'argent. Vous n'y croyez pas au point de départ ? Les concurrents étaient trop forts.
9: C'est un prix qui a quand même reçu 500 réalisations.
7: Ah oui.
9: Donc au départ, la concurrence était rude. Et on s'est trouvé parmi les finalistes. Et ça, on l'a appris qu'il y a une quinzaine de jours.
7: Oui, parce qu'il y avait 15 catégories et vous étiez agriculture et ressources durables.
9: Absolument. Donc, on était finaliste sur la catégorie agriculture et ressources durables. Il y avait 15 catégories. Mmh. Donc, on était parmi les 45 finalistes aux côtés de poids lourds nationaux et internationaux. C'est un film, un prix qui est international. Donc, il y a environ 10-15% de production internationale.
7: Donc encore bravo, on reprendra un petit peu le détail de ce qu'est Agrouf, Jack, le studio Oxylone, mais on écoute d'abord le teaser pour que nos auditeurs se plongent un peu dans ce film de 6 minutes, je rappelle, Trophée d'argent au Deauville Green Awards 2026.
10: Agrouf, c'est une SCOP, une société coopérative et participative spécialisée en agroforesterie. On a ici 11 hectares de parcelles agroforestières. L'agroforesterie, c'est l'association d'arbres et de cultures et ou d'animaux sur une même surface.
11: Ce qui s'est passé ici, ça a eu un rayonnement à la fois sur toute la France, mais également au niveau européen. On est sur un système agroforestier qui a beaucoup d'externalités positives pour l'eau, la biodiversité, le sol, etc.
12: L'intérêt majeur du site par rapport aux formations et à la pédagogie, c'est de concentrer de la théorie, de la pratique et de l'observation.
13: Dans cette serre, l'équipe s'est dit que ça aurait un sens pour l'activité d'accompagnement des porteurs de projets dans les plantations, de comprendre aussi ce qui se passe en amont de la plantation. les terres de Roumassouze, un lieu participatif unique pour tester et questionner l'agroforesterie.
7: Alors, nous avons écouté le teaser, mais je pense qu'il faut revenir pour nos auditeurs un petit peu au film. Comment vous le décrivez, vous les deux, vous le connaissez parfaitement. Il se passe quoi dans ce film?
8: Alors, c'est un film, d'ailleurs, dont le titre est « Les terres de Roumassouze, laboratoire vivant de l'agroforesterie », qui met en avant et valorise ce site unique en Europe.
7: C'est où exactement?
8: C'est à Vézénobre.
7: Donc, ça a été tourné à Vézénobre.
8: Tout à fait. C'est 11 hectares de parcelles agricoles qui comptent des centaines d'arbres, plus de 300 arbres, auprès desquels on cultive des légumes, des plantes aromatiques et médicinales. Et on pratique depuis très longtemps une recherche participative. Donc c'est vraiment un lieu qui permet de mesurer l'impact des arbres sur les cultures.
7: Donc c'est expérimental en
8: fait. Tout à fait, c'est un site pédagogique et expérimental, au sein duquel on reçoit aussi des personnes qui viennent se former, des agriculteurs, des experts agricoles, des chercheurs d'autres pays. On va recevoir des Cubains ce mois-ci, qui viennent découvrir un site agroforestier assez exceptionnel. Sa particularité vient du fait que les arbres sont anciens. Mmh. C'est un site qui fête cette année ses 30 ans. C'était d'autant plus agréable de recevoir ce prix pour cette date anniversaire. Ça fait 30 ans qu'on pratique l'agroforesterie au sein de ce site. Alors quand je dis « on », c'est pas « agrouf » directement, même si nous, on travaille là-bas en recherche depuis plus de 15 ans. Il y a eu plusieurs agriculteurs qui se sont succédés sur ces parcelles avant qu'on en prenne directement la gestion pour continuer à produire différentes cultures et à continuer à mesurer les impacts des arbres en milieu agricole.
7: Et quel est l'intérêt, je veux dire, on voit au niveau de la production des fruits et des légumes une amélioration, quelque chose de particulier?
8: Oui, c'est ce qu'on tente de mesurer au mieux. Ouais. Hein, à l'échelle des arbres, ça prend du temps. C'est pour ça que ce site est très important, parce que pour disposer d'arbres suffisamment matures pour voir ce que peut donner un système agroforestier, c'est vraiment primordial. Donc on a au sein du site une parcelle témoin, plein soleil, qui nous permet de comparer les productions plein soleil, des productions abritées des arbres avec différentes modalités de gestion des arbres. Par exemple, on a des arbres élagués, des arbres qu'on appelle têtards ou trognes selon les régions, c'est-à-dire largement coupés
7: et têtés,
8: qui du coup impactent de façon moindre les productions de légumes qui sont faits à proximité. Donc on va mesurer l'impact de l'ombre en fonction de l'ombrage sur les rendements, sur les potentiels maladies des légumes, mais également on va regarder comment ça peut intervenir sur la biodiversité potentiellement utile pour protéger, enfin pour lutter contre des ravageurs ou pas.
7: Et comment c'est commercialisé cette production, c'est où ça reste à un niveau, je sais pas, je vais pas parler en tonnage, mais en kilos, c'est important.
8: Jusqu'à deux ans. Avant que nous ne prenions le site en gestion directe, des agriculteurs produisaient et vendaient selon leur circuit de distribution c'est cette production-là. Et nous, on venait pour, avec d'autres partenaires, chercheurs et instituts spécialisés, faire les mesures d'impact, puisqu'il y a des capteurs qui sont installés. On a plusieurs partenaires comme l'INRAE, le CIRAD qui viennent aussi à nos côtés pour travailler sur ce site. Mais les agriculteurs avaient leur production et en vivaient. Là, on a pris une nouvelle orientation, même si on réfléchit à nouveau à accueillir des agriculteurs partenaires. Comme on a pris la gestion directe actuellement, et depuis, ça va faire la deuxième saison de production, on gère nous-mêmes ces productions qui n'ont pas un objectif de commercialisation, mais vraiment de servir les mesures d'impact.
7: Oui, l'Agrouf est une SCOP, une société coopérative et participative, donc ça explique en fait ça précise ce que vous êtes en train de dire. Alors, il est évident que réaliser un film, ce n'était pas votre domaine, c'est pour ça que vous avez fait appel à une agence de communication. Et la Jack, ça veut dire quoi, le Jack?
9: Alors, Jack, Jack, en fait, c'est né de l'union entre l'agence Binôme, qui a été créée en 2004 à Nîmes, et l'agence Hurricane, qui était une agence salésienne qui donc a été rachetée. Jack, historiquement, c'est l'acronyme des initiales des fondateurs de l'agence. Mmh. Moi, j'ai rejoint l'agence il y a 3 ans aux côtés du fondateur. Mmh. De l'un des fondateurs. Alors, nous, en effet, quand Agrouf a fait appel à nous, il était question de mettre en lumière à la fois la beauté du site, de valoriser toutes les expérimentations qui avaient lieu sur ce site et d'y donner une dimension à la fois pédagogique, mais avec un vrai regard sensible sur le lieu et sur les équipes.

0: ce pilotage des interviews.
1: Donc en fait, c'est entre un reportage et un film d'auteur, quoi. Et comment vous avez choisi le studio de production alors? Puisqu'en fait, il y a trois auteurs dans ce projet. Il y a Agrouf, il y a Jack, et puis il y a le studio qui s'appelle Oxylone.
0: Absolument, et d'ailleurs je salue Olivier Cario qui n'a pas pu être avec nous aujourd'hui, mais donc Olivier Cario, le studio Oxylone, c'est un réalisateur très talentueux. On fait appel à lui de manière régulière pour toutes nos productions, puisqu'il prend en charge toute la partie production, montage, post-production.
1: Il était habitué donc à ce genre de sujet où il faut s'adapter, il faut travailler bien évidemment.
0: Alors j'ai l'habitude de dire que quand c'est notre métier, et notre métier c'est de connaître parfaitement le métier de notre client. donc on s'est adapté tous les deux en effet, hein, et puis on a arpenté les terres de Roumassouz l'été dernier, pleine chaleur. Mais en fait, l'intérêt, c'est que, si vous voulez, nous, on a le siège de l'agence de communication est à Nîmes, mais on a une antenne à Alès. Olivier est basé à Alès aussi, donc on était vraiment un circuit très court, ouais, sur ce film.
1: La proximité pour y retourner souvent, je pense que, je ne sais pas si vous pouviez chiffrer en nombre d'heures, parce qu'il y a le travail en amont, il y a le travail sur place, après il y a le travail de montage.
0: Oui, c'est des heures.
1: On ne compte
0: pas. Non, on ne compte pas. Quand on aime, on ne compte pas. C'est vrai qu'on a voulu, en plus, on y est retourné plusieurs fois. On a essayé de réduire un maximum les déplacements, même si le nombre de kilomètres ne dépassait pas les 5 kilomètres, puisqu'on est vraiment tout à côté de Bézénobre. Mais on a essayé de réduire ça. Mais à la fois, on a quand même voulu capter un maximum la lumière à l'heure dorée, hein, en fin de journée. Donc, il y a des plans tout à fait magnifiques sur ces fins de journée-là.
1: Je rappelle qu'on peut le voir sur YouTube. Hein,
0: absolument.
1: En tapant les terres de Roumassouz.
0: Sur nos chaînes respectives, que ce soit Agrouf, Jack ou Oxylone.
1: Vous saviez que le film fini ferait 6 minutes? C'était décidé, ça. C'était le format pour... Oh, c'est la question qu'il ne fallait pas poser.
2: Si, tout à fait. Surtout qu'on a eu beaucoup de plaisir à travailler ensemble. Mais c'est vrai que le projet a évolué au fil du temps et des prises de vue.
0: C'est-à-dire qu'on s'est, en fait, on s'est rendu compte sur on avait des rushs qui étaient importants sur les parties interview. Et tout ce qui était dit, évidemment, était intéressant à conserver. Donc on a quand même dû faire un gros travail, hein, de dérochage. Mais on s'est rendu compte finalement qu'on pouvait pousser. Au départ, il était prévu un format 3-4 minutes maxi. Et puis en fin de compte, on est arrivé à 6 minutes et on est arrivé à un résultat qui satisfaisait le client. Et nous, c'est notre principal objectif. Hein. Et le message passé, les messages passés. Et ça, c'était très important pour nous.
1: De toute façon, on va à une époque où ça va très vite. Hein. Il faut que les images soient rapides. Il faut que les gens se lassent très vite. Hein. Donc c'est vrai qu'il faut savoir couper, il faut savoir monter, hein, c'est tout un travail. Et est-ce que vous saviez que vous alliez concourir aux Deauville Green Awards ou pas? Est-ce que aux Deauville Green Awards, il y a un temps obligatoire? Tous les films font 6 minutes ou pas du tout?
2: Non, il y a 3 catégories de films. Il y a des reportages beaucoup plus longs. Il y a des films qu'ils appellent films d'information dans la catégorie dans laquelle nous concourions, qui durent moins de 25 minutes. Et ensuite, il y a les spots, donc des films très courts.
1: Donc vous auriez pu rallonger un petit peu, si je comprends bien.
2: Après, non, il y a le festival Deauville Green Awards qui a classifié ces documents, ces réalisations ainsi. Mais nous, après, on a fait le temps en fonction des objectifs. Et là, si je pouvais me permettre de compléter pour dire combien leur travail a été précieux, c'est qu'on est sur un sujet assez technique.
1: Bien sûr.
2: Hein, l'agroforesterie, c'est une spécificité des pratiques agricoles. Et là, on avait vraiment envie que le film puisse s'adresser à un large public, à la fois qu'il puisse parler à des agriculteurs, des conseillers agricoles, des experts intéressés par cette pratique, mais aussi du grand public. Et c'est ce qu'ont vraiment réussi à faire nos partenaires dans ce projet, qui aussi a... a abouti au fait que ce film dure 6 minutes et fasse passer l'essentiel des messages qui étaient importants à ce moment-là.

0: Alors, comment vous avez eu l'idée de concourir?
1: En fait, on n'a pas eu l'idée de concourir. Il se trouve que notre film a été repéré par un des co-organisateurs du festival qui a contacté un groupe, qui m'a contacté pour me suggérer de candidater. C'est vrai qu'on a tout de suite échangé avec Émilie sur cette potentielle opportunité, en s'interrogeant vraiment et notamment en voyant les autres agences, les autres réalisations primées les autres années, en se disant « on n'a peut-être pas vraiment de chance ». Et puis on s'est dit « allez, on se prête au jeu quand même, on nous suggère de le faire, il y a peut-être une bonne raison, le film a peut-être bel et bien été repéré ».
0: Oui.
1: Et du coup, on peut dire qu'on a bien fait.
0: C'est pour ça qu'on a appelé l'émission une distinction nationale pour un film 100% gardois. Hein, c'est-à-dire Agrouf, Jack et puis Oxylone voient leur travail récompensé. Et avant de parler de la cérémonie où vous avez eu le trophée d'argent, on a choisi comme musique, enfin vous avez choisi Émilie, hein, on ne pouvait pas négocier. On a choisi les Beatles, je vous laisse dire le titre.
2: Here Comes the Sun.
0: Pour la forêt, c'est important.

0: sur Radio Alliance Plus avec Virginie Sanfelieu, Émilie Robert de Agroof et Jack. Nous continuons de parler de ce film récompensé aux Deauville Green Awards 2026, Les Terres de Roumassous. J'ai du mal à le dire, mais de Roumassous, à côté de Vézénobre. Et j'aimerais qu'on revienne, si vous voulez, sur le tournage, c'est-à-dire quand on voit, et la réalisation, quand on voit le film. Vous l'avez dit, Virginie, il a une volonté de pédagogie nationale, peut-être internationale. Je veux dire, quel est le pourcentage d'agroforesterie en France, par exemple?
1: Oula.
0: Vous ne savez pas. Faible.
1: Non, je dirais pas faible. La difficulté de répondre de façon chiffrée à cette question, c'est que de savoir comment définir l'agroforesterie et tout ce qu'on peut inclure dans l'agroforesterie. Parce que c'est le fait d'associer des arbres aux cultures. Alors, on parle souvent des haies et de l'interparcellaire en agroforesterie. Nous, on aime bien aussi travailler sur des modèles qu'on appelle intraparcellaires. C'est le cas aux terres de Roumassous, c'est-à-dire que les arbres sont quand même proches des cultures dans la parcelle pour apporter de potentiels services agronomiques et environnementaux. Mais dès lors qu'on parle d'arbres associés au milieu agricole, comment mettre la limite sur une exploitation qui aurait un pourcentage d'arbres précis, etc.
0: Mais quel est l'avenir
1: Peut-être ce qu'on peut dire, c'est que c'est une pratique ancestrale, l'agroforesterie.
0: Qui a disparu peu à peu.
1: Pour des raisons de mécanisation et de rentabilité, de rendement. Mais pour laquelle on voit l'intérêt s'exprimer assez fortement et peut-être, je me permets de dire, aller croissant. Et notamment, malheureusement, dans les zones sud-méditerranéennes, du fait de changements climatiques. Et on a de plus en plus d'agriculteurs qui nous sollicitent pour être accompagnés dans la mise en place d'un projet, puisqu'on ne l'a pas évoqué, mais Agroof fait de la recherche, donc mesure des impacts sur les terres de Roumassous et sur d'autres sites d'expérimentation. Mais on accompagne, c'est une autre de nos missions, les agriculteurs qui souhaitent mettre en place ce genre de système.
0: Parce que ça diminue l'utilisation d'engrais
1: C'est un des objectifs visés, il y en a plusieurs. Donc il y a la protection aux aléas climatiques, c'est pour ça que j'évoquais le changement climatique, c'est protéger... Les arbres peuvent faire un rôle tampon pour protéger les cultures ou les animaux dans l'élevage de grandes variations de température. Il y a le fait de réduire les intrants, que ce soit une meilleure gestion des ressources en eau pour diminuer les apports d'eau ou des produits phyto, en attirant une biodiversité utile, par exemple, pour lutter contre des ravageurs ou en fertilisant plus naturellement les sols. On vise aussi cette réduction des produits phyto. De structuration des sols, enfin, il y a différents enjeux et on peut aller aussi sur des questions de conditions de travail pour les agriculteurs, de bien-être animal dans les élevages, en protégeant les animaux et en apportant aussi une alimentation diversifiée intéressante pour eux.
0: Oui, on voit que, je vois dans votre flyer, un projet né sur le territoire gardois, mais porteur d'enjeux universels, produire autrement, préserver la biodiversité et transmettre les clés de nouveaux modèles agricoles. Oui. Donc c'est un travail. Alors il y a ce film qui bien sûr est un élément porteur, mais il y a tout ce travail à l'année. Alors je me demande, c'est peut-être une question indiscrète, Émilie, mais avant d'avoir été sollicitée par Agroof, vous portiez intérêt à cette biodiversité, à cet exemple?
2: Vous savez, nous on est implanté, alors on vit pour une partie de l'équipe très proche des Cévennes, et même dans les Cévennes. Donc ça, quand on vit proche des Cévennes, on se rappelle tous les jours l'importance de préserver nos écosystèmes. Et nous, on est très fiers chez Jack de valoriser...
0: Mais vous avez appris plein de choses.
2: Les acteurs, absolument. Et c'était important pour nous, et à double titre, puisque c'est devenu une référence chez Jack. On travaille beaucoup sur des sujets de circuit court, notamment à Nîmes avec le Mas des agriculteurs. On travaille pas mal sur des projets agroalimentaires locaux. On travaille pour les Cafés Nadal, pour la Belle Gardoise, la filière 100% locale des céréales jusqu'à la baguette. Donc c'est important pour nous de valoriser le travail de l'agriculture et la préservation de la terre et la valorisation du travail de la terre. Chez Jack, c'est un vrai sujet de travail et d'expertise.
0: Et Olivier Carillo, qui est le réalisateur, lui aussi, il avait les mêmes intérêts que vous, ou il a développé un peu ce regard grâce à ce film ?
2: Il est habitué à travailler sur des sujets institutionnels. Il sait préserver la parole, surtout dans le cadre d'interviews. Il a un vrai regard sur des sujets plus institutionnels.
0: Il sait poser les bonnes questions aussi, il sait mettre les personnes à l'aise.
2: Alors ça, c'était plutôt notre partie à nous, chez Jack. Mais en tout cas, il sait vraiment respecter ce qui est dit et ne pas couper
0: n'importe comment.
2: Et absolument. Et il a une vraie sensibilité et il connaît très très très bien le territoire. Et du coup, voilà, on a fait des vues aériennes magnifiques en drone grâce
0: à lui. Allez voir sur YouTube le film de 6 minutes intense. Nous allons terminer par cette remise du trophée d'argent. Donc, vous étiez... Enfin, c'était sous le parrainage de Yann Arthus-Bertrand. Alors, comment ça s'est passé, cette cérémonie, cette remise de trophée? Il y avait toutes les deux. Il y avait Fabien Liag, qui est le fondateur d'Agrouf, et Olivier Carillo, le réalisateur donc, du film Studio Oxylone. Alors, racontez-nous. D'abord, vous connaissez depuis longtemps, toutes les deux?
1: Alors, on s'est connus... initialement au Club de la Presse et de la Communication du Gard. Et,
0: dans Radio Alliance Plus, c'est parti.
1: Voilà, voilà, tout à fait. C'est aligné. Et on s'est également recroisé sur le terrain de l'agroforesterie. Et c'est pas pour rien non plus si on a fait appel à Émilie. On avait eu vent déjà du grand professionnalisme de l'agence Jack, qui était, dont le travail a d'ailleurs été aussi récompensé par des prix, dont celui du Club de la Presse et de la Communication du Gard. Et on s'est aussi, on a partagé un moment auprès d'arbres, puisque au sein d'Agrouf, on anime un programme de parrainage d'arbres. On propose aux entreprises, notamment du territoire, mais pas que, beaucoup du territoire, de cofinancer des projets au profit d'agriculteurs qui se lancent dans la pratique en les aidant à financer leurs projets en parrainant des arbres. Et Émilie avait répondu présent à une initiative de Leader à l'Est de monter une action collective pour ses membres en leur suggérant de parrainer des arbres au profit d'un agriculteur pas très loin du secteur d'Alès d'ailleurs. Et donc on avait planté des arbres ensemble à cette occasion.
0: Alors c'est un fait de réseau en fait, hein, trois acteurs pour ce film, je rappelle, Agrouf, l'agent Jack et le studio Oxylone. Alors je reviens à cette cérémonie, le trophée d'argent à Paris, on a mis la photo en visuel, alors ça s'est passé comment? Alors, vous y attendiez pas du tout.
2: Donc nous y sommes allés avec Fabien Liagre, le fondateur, avec Virginie et Olivier le 3 juin. Et ça se déroulait à la fondation Good Planet à Paris, sous le parrainage de Yann Arthus-Bertrand. La journée, c'est un festival, donc il y avait quand même un certain nombre d'activités en lien avec ces thématiques-là, en lien avec la communication responsable. Il y avait des conférences, il y avait la diffusion de toutes les vidéos sélectionnées, hein, plus de 45 films sélectionnés. Et puis, en fin de journée, la cérémonie de remise des prix. On a donc découvert, hein, notre sélection dans la catégorie agriculture et ressources durables. Nous étions ex aequo avec une très très belle agence de communication renommée nationale qui est BETC. Et l'or a été remporté par un poids lourd aussi de la communication à l'international. Donc, fierté d'autant plus grande pour nous tous, parce que voilà, on s'est trouvé face à des films de très grande qualité. Et voilà, je crois que le nôtre n'avait pas à rougir, mais nous n'avions pas à rougir du nôtre. Mais en tout cas, on était très, très fiers de cette aventure parisienne. C'était une édition exceptionnelle. Habituellement, ça se déroule à Deauville. C'était la 15e édition. Mais je crois que c'est des sujets sur lesquels il y aura de plus en plus de films.
0: On est très heureux à Radio Alliance Plus d'avoir consacré à une émission Club Cinéma qui en général parle de films, enfin grand public entre guillemets, mais là on est très content, très heureux d'avoir contribué justement à faire connaître ce film, d'avoir fait connaître Agrouf, d'avoir fait connaître l'agence Jack et le studio Oxylon. Merci à toutes les deux.
1: Merci beaucoup.
0: Et au réalisateur qui n'était pas là, mais grâce à lui aussi, c'était important.
1: Tout à fait. Merci à Salut.
3: Merci à vous.
1: Merci.
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0: 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Il est 7h, et tout de suite le journal de Radio France Internationale.
1: Il est 5h en temps universel, 7h ici à Paris, 1h à Caracas.
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1: Bonjour à tous, merci d'être avec nous pour le début de ces 3 heures d'actualité internationale. On sera évidemment au Venezuela dans RFI Matin après le double séisme qui a fait au moins 235 morts. On va faire le point sur la situation et les opérations de secours avec notre correspondante sur place. Ce sera dans votre journal. Bonjour Julien Coquel-Rohem.
3: Bonjour Clotilde, et à la une également l'inquiétude de centaines de milliers de personnes aux États-Unis. La Cour suprême a validé hier la révocation du statut de protection temporaire pour les immigrés syriens et haïtiens. Rencontre avec la communauté haïtienne d'Atlanta dans un instant. Alors que la décision plonge plus d'un million de personnes dans l'inconnu, elle pourrait faire tache d'huile sur les ressortissants de 15 autres pays. Dans ce journal, on part aussi au Kenya avec hier les commémorations entravées à Nairobi du soulèvement des étudiants réprimés dans le sang il y a 2 ans. Et puis la Coupe du Monde de football et le tableau des 16e de finale qui se précise. La Côte d'Ivoire, le Japon, les Pays-Bas franchissent les phases de poule.
1: Un coup de massue pour plus d'un million de personnes qui vivaient ou vivent encore jusqu'ici légalement aux États-Unis.
3: Sous le parapluie du TPS, le statut de protection temporaire créé en 1990 pour les ressortissants de pays jugés trop dangereux pour y rester, hier la Cour suprême dominée par les conservateurs s'est rangée aux côtés de l'administration Trump en l'autorisant à révoquer le TPS dont bénéficiaient 350 000 Haïtiens et 6 000 Syriens. Les 6 juges conservateurs de la plus haute juridiction du pays considèrent dans leur décision que les juges qui avaient bloqué cette révocation n'étaient pas habilités à le faire. Une décision qui pourrait faire date et permettre au gouvernement d'outrepasser d'autres contentieux qui l'empêchent pour l'instant de révoquer le TPS pour d'autres nationalités. Les ressortissants de l'Afghanistan, de l'Éthiopie, du Cameroun ou encore du Yémen pourraient être concernés. Mais c'est donc bien les Syriens et les Haïtiens qui se retrouvent dès aujourd'hui à la merci de la police de l'immigration. Et la communauté haïtienne d'Atlanta s'en inquiète déjà. Reportage Édouard Maille.
4: Les clients patientent dans ce restaurant haïtien où Angie Velli sert les plats. Né en Haïti, il a la nationalité américaine. Mais dans son entourage, l'inquiétude est immense.
5: Chez ceux qui se sentent assez forts pour en parler, parce que certains ne veulent même pas en parler. Rien que d'y penser, ça fait peur. Ils se disent, ils pourraient vraiment m'arrêter là, dans la rue, du jour au lendemain.
4: Le TPS permet aussi de demander un permis de travail et gagner sa vie légalement.
5: Le marché de l'emploi est déjà très difficile. Les opportunités sont rares. Si on leur enlève ça, on les rend encore plus vulnérables. On les expose à toutes sortes de dangers.
4: Certains bénéficiaires vivent ici depuis plus de 15 ans, explique France Bourget, trésorier de l'organisation du Front Uni pour la diaspora haïtienne.
6: Certains ont construit leur vie aux États-Unis, certains ont eu leurs enfants ici. Qu'est-ce qui va se passer pour ces enfants?
4: Et cela ne serait pas sans conséquence pour l'économie américaine. Les 350 000 Haïtiens avec le TPS génèrent presque 6 milliards de dollars par an selon une étude.
6: Un tiers des bénéficiaires du TPS travaillent dans le secteur de la santé. Leur départ aura donc forcément des conséquences, comme dans les maisons de retraite aussi, mais aussi dans la restauration ou encore les espaces verts, où beaucoup d'entre eux travaillent.
4: L'élu républicain au Congrès, Mike Lawler, s'est alarmé de cette décision, estimant que la fin du TPS pour les Haïtiens provoquera une crise dans les hôpitaux, les maisons de retraite et les structures d'aide aux personnes handicapées. Édouard Maille, Atlanta, RFI.
3: Et lors des débats à la Cour suprême, les juges conservateurs ont estimé que les propos de Donald Trump à l'égard de la communauté haïtienne n'étaient pas ouvertement racistes. Il les avait notamment accusés de manger les chiens et les chats des Américains et d'être porteurs du sida.
1: Au moins
3: 235 morts, plus de 1500 blessés et des disparus toujours bloqués dans les décombres. Le Venezuela, dans les ruines du double séisme de mercredi. Des bâtiments entiers ont été détruits, des montagnes de gravats ont pris leur place et le bilan final pourrait être bien plus lourd que celui annoncé. On part à Caracas, vous retrouvez Alice Campagnol. Il est un peu plus d'1 heure du matin dans la capitale vénézuélienne. Quelle atmosphère autour de vous ?
7: L'ambiance est très lourde à Caracas, hein, la capitale panse ses plaies, tandis que les débris jonchent toujours ces rues. Les habitants regardent avec méfiance désormais les murs de leurs immeubles et de leurs maisons, et beaucoup, ce soir encore, dorment dans la rue de peur des répliques qui se sont multipliées au cours de la journée. De brefs tremblements, certes, mais qui inquiète beaucoup. Alors après la stupeur et le chaos, la ville s'organise et des points de collecte sont apparus dans plusieurs quartiers. Médicaments, nourriture, argent liquide même. Les caraqueños viennent y déposer ce qu'ils peuvent. Du côté de la Guaira notamment, sur la côte, à quelques dizaines de kilomètres d'ici, ils sont nombreux à avoir tout perdu dans l'effondrement de leur immeuble. Le pays n'était pas préparé à une telle catastrophe et tous attendent désormais l'aide internationale qui commence peu à peu à arriver.
3: Alice Campagnol à Caracas pour RFI. Merci. L'aide internationale promise notamment par les États-Unis, le Brésil, la Chine, l'Inde, de nombreux pays européens, latino-américains également, et même l'Iran, alors que selon l'ONU, près de 8 millions de personnes avaient déjà besoin d'aide humanitaire avant ces tremblements de terre au Venezuela.
8: Dans l'actualité également, Julien, ce qui ressemble fort à une démonstration de force de l'Iran dans le détroit d'Ormuz.
3: Une frappe hier sur un navire imputé à Téhéran et la suspension de l'opération de l'Organisation Maritime Internationale pour évacuer les 11 000 marins toujours bloqués sur place. Téhéran revendique son emprise sur le détroit d'Ormuz et son droit d'y instaurer des frais de péage dans les négociations avec les États-Unis. Et dans la foulée de cette attaque, l'autorité maritime iranienne crée à cet effet précise que tout passage en dehors du cadre défini par l'Iran ne bénéficiera pas des garanties de passage sécurisé. La Maison-Blanche réagit et réaffirme que l'Iran ne peut pas entraver la libre circulation du trafic dans le détroit.
8: En Russie, l'étau du régime se resserre encore un peu.
3: Un nouvel exemple de l'offensive du Kremlin pour étouffer toute voix dissidente. Au début du mois de juin, le ministère de la Justice a placé l'ONG OVD Info sur la liste des organisations extrémistes. Sans aucune justification, cette ONG apportait de l'aide juridique et un soutien aux prisonniers politiques et aux dissidents en Russie. Elle est désormais bannie et tous ceux qui ont eu un contact avec elle sont menacés. Julien Chavanne a malgré tout pu joindre l'un de ses membres.
9: Bien sûr, ce n'est pas la première fois que l'ONG est ciblée par le pouvoir russe, mais cette attaque est la plus brutale. Dmitri Anisimov est le porte-parole d'OVD Info.
10: C'est le coup le plus dur. La quasi-totalité de notre travail est désormais interdite en Russie.
9: L'organisation a stoppé net toutes ses opérations en Russie, ses liens avec les avocats des prisonniers politiques, toute l'aide juridique à leurs familles. En réalité, tous ceux qui ont eu affaire à l'ONG de près ou de loin sont aujourd'hui menacés.
10: En Russie, les gens ne peuvent plus nous soutenir. Ils ne peuvent pas nous appeler pour nous témoigner leur soutien. Ils ne peuvent pas diffuser publiquement nos documents, ni même afficher publiquement notre logo.
9: Le risque, ce sont des poursuites pénales devant la justice. Mais pour Dmitri Anisimov, cette nouvelle attaque est le signe d'un pouvoir à bout de souffle et qui craint sa propre population.
10: Cela nous montre que les autorités russes ne se sentent pas en position de stabilité. Des élections législatives doivent se tenir cet automne et les autorités russes sont contraintes de proférer des menaces pour amener les gens à réfléchir aux risques plutôt qu'à passer à l'action.
9: Réfugié à l'étranger, Dmitri Anisimov et l'équipe d'OVD Info promettent de continuer avec d'autres moyens leur combat contre la répression politique en Russie.
3: Julien Chavanne et la Russie qui dit ce matin avoir abattu 660 drones ukrainiens durant la nuit, dont plusieurs se dirigeaient vers la capitale. On part en Crimée tout à l'heure. Notre correspondante Anissa El Jabri s'est rendue au plus près de la péninsule annexée par la Russie depuis 2014 et que les Ukrainiens s'emploient désormais à isoler par des frappes. C'est notre dossier à 7h, temps universel.
8: En attendant au Kenya, des commémorations bridées par la police hier à Nairobi.
3: Alors que ce 25 juin marquait le deuxième anniversaire de la Manda Mano, mouvement de protestation de la jeunesse contre la loi de finances 2024 qui avait culminé avec la prise du Parlement par des manifestants. Une trentaine de personnes avaient été tuées par la répression policière ce jour-là. Et Hier, la police a érigé des barrages routiers pour empêcher l'accès au centre de la capitale. Certains ont quand même pu se rendre devant le Parlement pour demander justice pour les disparus. Gaëlle Lalex.
11: Une fleur à la main, James défile. Il est venu rendre hommage à son frère, tué lors de la prise du Parlement il y a 2 ans.
12: Un officier de police a tiré sur mon frère. C'était en 2024, mais on n'a toujours pas obtenu justice. C'est un échec de notre gouvernement. Les mêmes personnes qui ont tué nos camarades sont toujours libres. C'est pour ça qu'on est là. On veut des comptes.
11: D'après l'inspection générale de la police, 127 personnes ont été tuées lors de manifestations en 2024 et 2025. Pourtant, à cette heure, aucun agent des forces de l'ordre n'a jamais été poursuivi. Mouanassé Ahmed, de l'organisation Jumuya Niyetu.
13: Les policiers assassins doivent être appréhendés. Ça fait 2 ans et il n'y a pas eu la moindre arrestation. Qui a ordonné ces assassinats? Qui les a supervisés? Qui a déployé les officiers? Quelles munitions mortelles ont été distribuées pour être utilisées contre les manifestants pacifiques?
11: Le gouvernement kényan a annoncé un fonds de 2 milliards de shillings, plus de 13 millions d'euros, pour indemniser les victimes de violences durant des manifestations de 2017 à 2025. Pour Faith Lukosi, manifestante, cela ne suffit pas.
14: Combien vaudrait une vie perdue? Et quand bien même, les compensations annoncées sont très maigres comparées à ce qui a été perdu. Tout cela doit cesser. Les Kenyans ont le droit de manifester pacifiquement et ce droit doit être protégé.
11: 1101 victimes identifiées par la Commission nationale kényane des droits de l'homme seront indemnisées dans les prochains mois. Gaëlle Alex, Nairobi, RFI.
8: Il est 7h11 à Paris, en France. La bataille au centre se poursuit, Julien, à moins d'un an de la présidentielle.
3: Édouard Philippe ou Gabriel Attal, lequel de ces deux anciens premiers ministres portera les couleurs du camp macroniste en 2027? Les deux mènent campagne, tambour battant. Et hier soir, Édouard Philippe s'est livré à l'exercice des réunions d'appartement. Il l'avait déjà mis à l'épreuve pour se faire réélire à la mairie du Havre et a choisi de lancer pour la présidentielle un format nouveau, une réunion d'appartements XXL en visio. Objectif affiché, 1 millier d'appartements connectés dans toute la France. Valérie Gasse était à Paris, dans le 16e arrondissement, avec des participants.
15: Ça pourrait être une réunion entre amis, mais c'est une réunion politique. L'hôte du jour est la co-déléguée Horizon de Paris. Elle a convié une quinzaine de personnes à venir chez elle pour écouter Édouard Philippe. Lui est au Havre, dans le bureau de son appartement, et à 20h, il apparaît. Chemise blanche, col ouvert, manches remontées, sur l'écran de l'ordinateur installé au milieu du salon devant plusieurs rangées de sièges, et tout de suite il joue la carte de la convivialité.
16: Et j'espère que vous avez pensé aux bières ou...
15: Lui-même d'ailleurs boit une gorgée de bière à la bouteille. Une modératrice donne les règles du jeu. Un QR code apparaît à l'écran pour poser des questions. La première:
17: qu'est-ce que la politique vous a coûté personnellement?
16: Ma barbe, mes poils, mes sourcils.
15: On sent la sensibilité du sujet. Pour celui dont on a beaucoup commenté le changement physique, jouer la sincérité, fendre l'armure et faire quelques confidences, c'est l'objectif. Quand a-t-il pensé à devenir président? Après Matignon, précisément.
16: En fait, j'ai décidé en août 2021.
15: Comment veut-il être président?
16: La fonction présidentielle, c'est incarner la France, c'est rassembler les Français et c'est commander.
15: La conclusion est détendue.
16: Alors moi, je vais vous dire un truc assez clairement, je vais aller prendre une douche.
15: Pour l'hôte de la réunion, mission accomplie.
18: Ça permet également de voir le vrai visage d'Edouard.
15: Emmanuel Macron avait fait la grande marche, Édouard Philippe fait des réunions d'appartements en visio, à chacun son style.
3: Valérie Gasse.
8: Et puis la Coupe du Monde de football se poursuit.
3: Et le tableau des 16e de finale se précise à l'issue des matchs de la nuit. Bonjour Esteban Mirales.
19: Bonjour Julien, bonjour à tous.
3: Ce sont déjà plusieurs très belles affiches qui se dessinent.
19: Et oui, pour la Côte d'Ivoire, avec leur qualification historique, les éléphants, victoire 2-0 contre Curaçao, les Ivoiriens, deuxième de leur groupe, affronteront ou la France ou la Norvège en 16e de finale. Et puis les Pays-Bas, tombeurs d'une triste Tunisie 3-1, terminent en tête du groupe F. Les partenaires du capitaine Virgil van Dijk affronteront les demi-finalistes sortants, le Maroc en 16e. Gros morceau pour les Marocains, d'autant plus que les Pays-Bas possèdent la meilleure attaque de la compétition avec 10 buts en 3 matchs, un choc qui promet.
3: Dans l'autre affiche du groupe F, la Suède et le Japon dos à dos.
19: Match nul un partout, les Japonais finissent 2e de la poule et affronteront le Brésil de Vinicius Junior au prochain tour. La Suède avec 4 points devrait également figurer parmi les meilleurs 3e et se qualifier pour la suite de la compétition.
3: Et les États-Unis déjà qualifiés trébuchent face à la Turquie, déjà éliminée.
19: Un match sans grand enjeu, mais avec du spectacle. Victoire 3-2 des Turcs qui sortent avec les honneurs de ce mondial. Et puis dans l'autre match du groupe, au bout de l'ennui, le Paraguay et l'Australie se quittent bons amis 0-0. Les Australiens qualifiés, les Paraguayens 3e devraient également voir les 16e de finale.
3: Esteban Mirales, merci. 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Et la Coupe du Monde qui continue aujourd'hui avec notamment deux matchs à suivre en direct sur RFI. Si vous nous écoutez en Afrique, Norvège-France et Sénégal-Irak à 19h, temps universel.
8: Pour l'instant, il est 5h14 TU. Merci beaucoup Julien Coquel-Rohem.
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8: Elle fait partie des 4 candidats au poste de secrétaire général de l'Organisation internationale de la francophonie et elle sera notre invitée tout à l'heure dans RFI Matin. La Mauritanienne Koumbaba qui présentera son programme, ses ambitions pour l'OIF, la place de l'Afrique aussi dans la francophonie. Elle sera l'invitée d'Arnaud Pontus vers 6h20, temps universel, 8h20, heure de Paris. RFI Matin en Crimée aussi, dans ce territoire annexé par la Russie et que l'Ukraine cherche désormais à isoler.
20: Bonjour à toutes et à tous. Vous écoutez les idées de sortie de Radio Alliance Plus. Samedi, on reste dans le thème des festivals de cinéma et des biforts. En effet, avant-goût également pour la 14e édition du Festival du cinéma belge en Garrigue. Samedi donc, direction Arpaillargues, au Mazé, terre d'Uzès, à partir de 19h. Vous aurez la chance de vous dandiner sur du Bobby la Pointe par Erwan Erua et l'orchestre aléatoire. Dès que la nuit sera tombée, rendez-vous pour une projection surprise. Puis, du 21 au 25 juillet, le public retrouvera les traditionnelles séances plein air, courts-métrages, documentaires, trash, les séances pitchoun, les conférences, ainsi qu'une nouveauté cette année, la soirée famille, qui aura pour cadre la sublime place du Duché d'Uzès. Sans oublier les concerts, le tournoi de pétanque franco-belge, l'apéro Fred ou encore une conférence sur les pistolets à bulles. Samedi à Quissac, l'Assaut du Pont vous propose de découvrir d'une rive à l'autre un ensemble d'une cinquantaine de choristes et instrumentistes sous la direction artistique et musicale de Amine Soufari. Il propose une musique traditionnelle algérienne arrangée pour un orchestre symphonique atypique avec accordéon, viol de gambe, sousaphone, clarinette basse, saxo, chœur. Le concert de l'ensemble d'une rive à l'autre est un rêve de fraternité, de liberté et d'échange. La joie, la fête, la danse, mais aussi la douceur et la nostalgie sont les émotions que d'une rive à l'autre veut partager avec son public. Place donc à la musique samedi à 21h sur la place Tivoli à Quissac. Les places sont à 10 euros. Vous ne l'aviez sûrement pas vu venir, mais samedi aura lieu la 5e édition de la fête de l'escargot de Cruvier-Lascour. Une journée d'animation cirque, marché artisan, balade escargot, concours de pétanque, déguisement, dessin, avec la présence exceptionnelle du cirque Perardo, ses clowns et ses animaux. De plus, attention, la confrérie des escargots du Roussillon et la confrérie de l'escargot de la Narbonnaise feront l'honneur de leur présence. Des pauses sucrées et salées seront également proposées. Une journée à ne pas rater en vous rendant entre 8h30 et 23h dans le parc de l'Ancien Château à Cruvier-Lascour. C'était les idées de sortie de Radio Alliance Plus. Merci beaucoup pour votre écoute et votre fidélité. Je vous souhaite une agréable journée sur le 103.2 en DAB+ et sur notre site internet. On se retrouve dès demain pour de nouveaux rendez-vous.
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22: 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Bonjour à toutes et à tous, c'est un plaisir de vous retrouver aujourd'hui. Je suis Julie de la Fédération de pêche du Gard et vous écoutez l'Écho de l'eau sur Radio Alliance Plus. Aujourd'hui, on va faire comme si nous étions le 2 février, pour célébrer quelque chose de bien particulier. Alors, à cette date, c'est la Chandeleur. Mais même si je raffole des crêpes, il n'y a pas vraiment de lien pour que je vous en parle dans cette émission. Non, cette date, c'est une date symbolique, pour inciter à parler et sensibiliser sur le sujet du jour, qui concerne l'eau, bien évidemment. Et pour vous embarquer avec moi, j'aimerais que vous vous imaginiez. Vous êtes là, dehors, en fin d'une belle journée ensoleillée, Les lueurs du soleil se reflètent dans l'eau devant vous. Les oiseaux chantent. Quelques grenouilles commencent à s'activer. Tout est calme. Vous êtes bien. Maintenant, si je vous dis zone humide, qu'est-ce que vous voyez ? Il se peut fortement que des images de moustiques, une ambiance chaude et d'eau croupie vous aient apparu. Et vous n'êtes pas seul. On perçoit souvent les zones humides comme des milieux insalubres et inutiles, alors qu'au contraire, elles sont source de vie. Si bien qu'aujourd'hui, on cherche plutôt à les restaurer. Vous avez bien entendu, aujourd'hui, on va parler zones humides. Bon, pour commencer, une petite définition s'impose. Parce que c'est quoi concrètement une zone humide ? Telle que définie dans le Code de l'environnement, rien que ça, une zone humide, c'est un terrain, exploité ou non, habituellement inondé ou gorgé d'eau, qu'elle soit douce, salée ou saumâtre, de façon permanente ou temporaire. Je vous l'accorde, on peut difficilement faire plus vague comme définition, parce que ça regroupe du coup beaucoup de milieux détrempés. Mais oui, une zone humide ne caractérise pas qu'un seul type d'écosystème, mais bien une diversité de milieux. Et vous en connaissez ? Si je vous dis mares, étangs, lagunes, marais ou encore mangroves, tout ça constitue des zones humides. Et bien sûr, nous avons la plus grande zone humide d'Europe, que tout Gardois connaît, mais sans vraiment se rendre compte de son importance, j'ai nommé la Camargue. Parce que oui, la Camargue, ce n'est pas juste un super spot pour observer des flamants roses, c'est une méga zone humide au fonctionnement particulier qu'il faut préserver. Bon, c'est bien beau tout ça, mais pourquoi je vous parle des zones humides et est-ce que c'est vraiment si important que ça ? Eh bah, oui. Parce qu'il y a beau y en avoir une diversité et de partout, ces milieux sont très méconnus par les citoyens qui ont tendance en plus à mal les percevoir. D'ailleurs, elles ne sont pas si partout que ça, puisqu'on estime aujourd'hui que 87% des zones humides mondiales ont littéralement disparu. Oui, ça fait beaucoup, et rien que dans le bassin méditerranéen, ça s'élève à 56%. Parmi les causes, encore une fois, l'homme n'y est pas pour rien. Il y a eu notamment des politiques d'assèchement massif de ces zones, sous prétexte que la terre n'y était pas utile, voire même que ces milieux étaient dangereux pour la santé humaine. C'est vrai que sur un sol souvent saturé en eau, il est compliqué de cultiver certaines céréales, surtout dans un contexte d'agriculture intensive. Pourtant, on sait aujourd'hui que les zones humides figurent parmi les écosystèmes les plus productifs au monde, avec leur sol riche en nutriments et en eau. Mais cet atout, si je puis dire, n'est rien comparé aux nombreux autres rôles que jouent les zones humides. Tous milieux naturels ont ce qu'on appelle des services écosystémiques. Ce sont des bénéfices à la société humaine que fournissent naturellement les écosystèmes. Bon, c'est un peu anthropocentré comme vision, c'est-à-dire qu'on place l'homme au centre de tout, mais ils servent justement à donner du sens à la conservation de la nature qui est dans l'intérêt de l'homme. Et les zones humides, c'est un peu la masterclass à ce niveau-là. Déjà, elles régulent le cycle de l'eau. Vous savez, le cycle qui explique que les pluies et neiges qui tombent sur les continents apportent de l'eau douce dans les rivières qui s'écoulent jusqu'à la mer et les océans sur lesquels se forment les nuages chargés d'eau, etc., etc. Là-dedans, les zones humides jouent un rôle d'éponge. Elles captent et stockent l'eau lors de précipitations ou de surplus hydriques et la relâchent en période de sécheresse. C'est notamment ce mécanisme qui favorise la recharge des nappes phréatiques qui, je vous le rappelle, nous sert d'eau potable. Donc, il faut idéalement laisser de la place aux zones humides et ne surtout pas les imperméabiliser pour que les eaux de rivière puissent s'étaler et ainsi alimenter nos nappes. En plus d'éponger, les zones humides filtrent, en captant les polluants et matières en excès grâce aux nombreuses plantes qui se servent au passage de l'eau dans leurs racines. Et avoir ça avant que l'eau s'infiltre dans le sol, c'est quand même bien utile. Les zones humides stockent également du carbone. On a bien évidemment les forêts qui, on nous le rappelle assez souvent, participent grandement à la régulation du CO2 dans notre atmosphère, mais les zones humides sont en fait plus efficaces. Connaissez-vous d'ailleurs les tourbières ? Pour les amateurs de jardin, oui, c'est de là que vient la tourbe. un sol riche en carbone et en nutriments que les plantes raffolent. Mais pour autant, les tourbières ne représentent que 3% des terres émergées de notre planète. Et dans ces petits 3%, oui, on en a en France, et même pas qu'un peu, normalement. Eh bien, ces tourbières, peuplées de sphaignes et de fougères, renferment à elles seules 30% du stock mondial de carbone présent dans le sol. D'après une étude du CNRS, le Centre national de la recherche scientifique, les tourbières stockent deux fois plus de carbone que toutes les forêts du monde. Si ça, c'est pas un super pouvoir. Et attendez, on n'a pas encore parlé biodiversité. Les zones humides sont de manière générale des réservoirs de vie. Les espèces de plantes y sont uniques, puisque ce sont des milieux fortement contraignants. Tantôt sous l'eau, tantôt au sec, certaines fois sous conditions apoxiques, c'est-à-dire sans oxygène, l'évolution naturelle y a développé toute forme de stratégie pour que des plantes puissent trouver leur place dans ces environnements très particuliers. Sans parler du règne animal, puisqu'en France, 100% des amphibiens et la moitié des oiseaux menacés dépendent directement de ces milieux. Je ne vous évoque même pas le cas des poissons, puisque de toute évidence, sans eau, on ne les retrouverait même pas. Mais je vous vois venir là, vous les plus sceptiques, vous allez me dire « Et le moustique dans tout ça ?» Oui, je vous l'accorde, le moustique est un habitant fidèle des zones humides. Si bien qu'avant qu'on fasse le lien entre une piqûre de moustique et la maladie du paludisme, on croyait jusqu'au 19e siècle que c'était l'air ambiant qui rendait malade. C'est d'ailleurs de là que vient le terme paludisme, puisque le mot palu signifie tout simplement marée en vieux français. Mais si les moustiques nous ennuient, ils sont pourtant à

0: le rendent bien. Actuellement, les zones humides ne sont pas simplement des environnements à enjeux écologiques qu'il faut mettre sous cloche. Ce sont des lieux de vie et de mémoire. Leur avenir dépend donc de la capacité aux citoyens et acteurs locaux d'avancer ensemble pour préserver et sauvegarder la fonctionnalité des écosystèmes. Avant de marquer la fin de cet épisode, j'espère avoir éveillé votre curiosité et vous avoir fait un peu changer de regard sur ces milieux qui ne sont pas juste inondés. Si ce n'est pas le cas, peut-être que la fibre artistique réussira là où j'ai échoué, car de nombreux peintres trouvent leur inspiration dans les zones humides, que cela soit dans les couleurs, l'ambiance ou tout simplement la beauté des paysages. Je vous laisse aller voir le travail du français Félix Yem ou Aldo Léopold, qui sont pour le coup bien plus doués que moi pour ça. Chers auditeurs, j'espère que cet épisode vous a plu. Vous pouvez dès à présent le réécouter en podcast sur le site de Radio Alliance Plus. Moi, en tout cas, j'ai adoré aller vous chercher des petites anecdotes. Et comme le dit si bien notre agence de l'eau, véritable rein de la nature, une zone humide, ce n'est pas de l'eau sale qui stagne, ce sont des zones où l'eau se nettoie toute seule et travaille silencieusement.
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3: Les Voix du Dehors, réalisée par Chanel Roig. Hommage à Clément Méric, toutes et tous unis contre les politiques et les idées d'extrême droite.

rassemblés pour rendre hommage à Clément Méric et pour dénoncer les violences de l'extrême droite, mais aussi pour dénoncer la répression antisyndicale exercée par les mairies RN et leurs nouvelles mesures racistes, LGBTQIA+phobes et liberticides. Au niveau local, depuis les dernières élections municipales, quelques maires se sont tristement illustrés. À Bagnols-sur-Cèze, les subventions aux associations ont été divisées par deux. À Vauvert, la mairie attaque la culture avec l'annulation d'une exposition photo au prétexte de l'engagement politique de l'artiste. Annule le festival de jazz avec la suppression de la subvention de 60 000 euros. Menace de suppression des subventions, la maison d'édition au Diable Vauvert. À Beaucaire, la mairie porte atteinte à la liberté d'expression avec le procès Bayon contre Street Press et l'Arlésienne. À Tarascon, la mairie refuse de prêter du matériel à une association qui critique le RN. Carcassonne, les premières mesures sont un arrêté anti-mendicité, le retrait des budgets municipaux consacrés au groupe La Dépêche du Midi et aux titres locaux qui critiquent le RN. À Carpentras et à Canet-en-Roussillon, l'hymne pétainiste Maréchal nous voilà a été diffusé pour la commémoration du 8 mai. À Elne, dans les Pyrénées-Orientales, un passage piéton arc-en-ciel et le drapeau LGBT ont été supprimés.

0: que tu fasses gaffe, que t'es sur la liste.
1: Nous dénonçons tout particulièrement la répression antisyndicale des mairies RN. À Liévin, dans le Pas-de-Calais, les syndicats ont été exclus de la cérémonie d'hommage aux mineurs. La cérémonie du 1er mai avec les syndicats a été supprimée. À Hénin-Beaumont, dans le Pas-de-Calais, deux syndicalistes ont été exclus de la fonction publique et privés de traitement malgré un avis contraire rendu par le conseil de discipline, l'un pour un an, l'autre pour deux ans. À Carcassonne encore, tous les syndicats ont été expulsés de leurs locaux à la Bourse du Travail. Et tout cela en un mois seulement. Nous dénonçons aussi l'assassinat du syndicaliste et militant antifasciste.

0: numérique, le 5 juin 2013, par un groupe néo-nazi, Troisième Voie.
1: Pas de quartier pour les fachos, pas de fachos dans nos quartiers, pas de quartier pour les fachos.
0: Par ce rassemblement, nous souhaitons lui rendre hommage, ainsi qu'à toutes les nombreuses victimes de l'extrême droite, comme Aboubacar Cissé et bien d'autres. Nous dénonçons les agressions contre les militants antifascistes et les militants politiques, notamment au bar du Prolet à Alès, par les membres du Bloc Montpellierin, ainsi que les attaques contre les acteurs du monde culturel, notamment lors du Festival des Fanfares en 2024 à Montpellier. Par ce rassemblement, nous voulons exprimer notre refus de l'extrême droite, de sa violence, de la banalisation de ses idées de haine et de rejet de l'autre. Nous proposons, au contraire, une vision radicalement différente, progressiste, de transformation sociale, d'émancipation et d'ouverture culturelle. Alors, unissons-nous et menons le combat ensemble, partout, pour faire reculer l'extrême droite, tant qu'il le faudra.
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5: Les classes d'oc, les pitchoums prennent la parole. 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La langue et la culture occitane, eh bien, ils vous en parlent. Fest, canzone, danse, événements, contes, médias, patrimoine, gastronomie, esports, musiques actuelles, et n'est pas assis. Est-ce la classe doc, une chronique de Radio Alliance Plus. La classe doc, les collégiens des gardonnins prennent la parole et vous expliquent ce qu'ils étudient en classe ou ce qu'ils leur agrado de dire et à qui avaient parlé en tournant des vacances de ce qu'ils en font, de sa liberté, pour que le métier des collégiens et des collégiens est un bien important de leur rythme, à des moments de passe, de liberté, de vacances. Okay.
6: Le samedi mars, le 5 des mailles.
7: En avril, non, ne tira pas un fil.
8: En mai, face au quai des plailles.
9: Pendant les vacances, des quais d'agrado.
10: Pendant les vacances, magrado d'anar à la feste de biou de mezzo.
11: Pendant les vacances, magrado d'anar vers ma souris.
12: Pendant les vacances, magrado de ma bagnard à la mare.
13: Pendant les vacances, magrado mangiar au restaurant.
14: Pendant les vacances, magrado de faire les boutiques.
15: De faire les boutiques, les magazines.
16: Pendant les vacances, magrado de pas rien faire.
15: Faire.
16: De me reposer au bord de mar.
17: Magrado de rendre visite à ma tante.
18: Pendant les vacances, magrado de rendre visite à mes amis et de me promener à Chihuahua.
15: À
18: Chihuahua.
15: Ok.
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15: 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Sont belles les vacances, vous agradent?
20: Oh! Mais ouais. Aïe, on m'agrade de caminer et de danser. Et tu? De qui t'agrade comme sport?
21: Aïe, m'agrade la boxe en cadenas, les mouvements. De qui t'agrade comme sport?
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15: 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Alors, on passe de l'autre costat pour en avec Elsa. 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
15: Ça, mais oui, c'est ça, c'est sportif. Ah, on n'a pas demandé à Juliette. Oh.
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30: Pour terminer ce petit tour d'horizon sur ce mouvement anti-scroll, anti-accro des écrans, notamment par le téléphone, nous allons laisser la parole à Floriane, responsable d'une association qui s'appelle Lève les yeux et qui intervient auprès des scolaires depuis 2018 pour les alerter sur les dangers de l'hyperconnexion. Quel bienfait retirent ceux qui osent cette coupure? Eh bien, elle répond, le premier bienfait chez les jeunes concerne le sommeil, dont la qualité avait fléchi. De ce fait, ils étaient plus fatigués, plus irritables. On note aussi, dit-elle, une baisse de l'anxiété, surtout chez les filles. Mais ce qui compte le plus pour tous ceux qui font la démarche, c'est que cette coupure leur permet de recréer du lien. Ils réapprennent à être ensemble, à vivre ensemble. Le but n'est pas, bien sûr, de se couper totalement, ce qui serait quasiment impensable dans le monde dans lequel nous sommes, mais d'arriver à limiter les usages récréatifs connectés. Il est difficile d'imaginer un monde sans Internet aujourd'hui, ou comment vivre sans être relié d'une quelconque manière à Internet. En tout cas, si on peut l'imaginer, cette vie serait terriblement compliquée pour effectuer la moindre démarche. Ce serait comme refuser d'utiliser l'électricité. Mais il faut discuter plus des applications qui abîment le lien social, qui détériorent la santé mentale des individus. Se méfiant du réflexe qui consiste à faire d'Internet un bouc émissaire, Aurélie Jean, qui est scientifique, entrepreneur et auteur, identifie les domaines à repenser. En ligne de mire pour elle, les réseaux sociaux est une partie des IA conversationnelles qui font partie des outils à étudier et à encadrer au regard des enjeux. On passe, dit-elle, d'un modèle économique de l'attention avec les réseaux à un modèle de l'attachement avec les chatbots, aux effets peut-être encore plus néfastes pour l'individu, qui se voit plus manipulable et donc vulnérable quant à sa capacité de décider par lui-même. En expérimentant les contours d'une vie hors connexion, les laboratoires du offline ont un mérite, celui de nous faire réfléchir à ces outils et à nos pratiques pour réhumaniser le numérique. L'enjeu est bien là, on voit qu'il rejoint, et c'est bien logique, les questions fondamentales posées à propos de l'utilisation de l'intelligence artificielle. Je vous souhaite de bonnes vacances, un bon été, peut-être un moment favorable pour tenter de décrocher un peu de vos écrans.
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5: Moi, voici, je fais toute chose nouvelle. C'est la Parole du jour. Elle se trouve dans le livre de l'Apocalypse au chapitre 21. C'est le dernier mot de l'Apocalypse. Et le dernier mot de l'Apocalypse n'est pas là destruction, mais une promesse. Après avoir regardé en face les ténèbres, Jean nous révèle l'aube. Dieu ne dit pas « tout va disparaître », mais « tout peut renaître ». Comment accueillir cette promesse dans nos vies ? Il y a la nouveauté de Dieu qui traverse les ruines. Il y a des exemples bibliques d'ailleurs. Le peuple juif après l'exil, on voit dans le livre du prophète Ézéchiel, il y a la résurrection de Christ. C'est des textes, vous me direz, des exemples d'hier, mais il y a aussi des exemples actuels. Les villes reconstruites après une guerre, les reconversions professionnelles après un licenciement. Accueillir la nouveauté. Ou voir les signes de cette nouveauté. On peut les voir, je pense, dans les rencontres qui nous transforment, dans les crises qui nous obligent à inventer. Et la question qui peut se poser à vous comme à moi, où avez-vous vu de la nouveauté surgir dans votre vie, autour de vous ? La nouveauté demande de lâcher prise. Elle ne nie pas les blessures, mais les traverse. Et il faut agir ici et maintenant. On dit planter un arbre, réparer une relation, s'engager pour la justice. C'est ce que disait un théologien qui s'appelait Jürgen Moltmann. Il disait « L'espérance, c'est croire que l'histoire a un sens malgré les apparences. » Le livre de l'Apocalypse se termine par une vision. La Jérusalem nouvelle, où Dieu essuiera toute larme. Cette promesse n'est pas un rêve lointain, mais une réalité en germe. Alors cette semaine, soyez attentifs aux petites renaissances autour de vous et osez y participer. Je fais toute chose nouvelle. Ces mots ne sont pas une fuite, mais un appel à nous de vivre dès aujourd'hui comme si cette promesse était vraie.
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6: Thierry de Seguin, en tant que secrétaire général de l'Académie historique de l'Ordre de Malte, vous êtes notre invité pour nous parler de la naissance de la marine française. L'Ordre de Malte y est pour quelque chose parce qu'elle avait une école de marine depuis au moins 3 siècles avant que Richelieu fonde la marine française. Et parmi les personnes qui ont marqué la marine royale, il y a les frères Suffren qui sont rentrés comme enfants en minorité.
7: De minorité.
6: Voilà. Hein.
7: Donc ils sont rentrés de minorité, mais en fait ils n'ont rejoint Malte qu'à leur majorité, beaucoup plus tard.
6: 15 ans.
7: Voilà, à partir de 15 ans on était majeur et on pouvait rejoindre à 16 ans. Et ensuite on a poussé l'âge jusqu'à 20 ans parce qu'on avait de nombreux jeunes qui étaient pris en esclavage lors de batailles navales. Et donc on préférait attendre un peu.
6: Il y avait, parce qu'ils étaient moins intéressants quand ils avaient 20 ans
7: que parce que ça permettait d'avoir des gens plus mûrs,
6: oui,
7: et plus aptes au combat sur un bateau pour éviter d'être pris en esclavage.
6: Wow.
7: À l'époque, ouais, on n'a pas idée de ce que c'était.
6: Non.
7: Mais dès qu'on capturait un bateau, les gens étaient pris en esclavage. Les nations chrétiennes faisaient la même chose. Hein. Les parents donnaient, au départ, ils donnaient une provision pour pouvoir libérer le chevalier s'il était pris en esclavage. Moi-même, dans ma famille, j'en ai un qui est resté 5 ans à Alger. Avant d'être, ils étaient le grand marché aux esclaves, c'était à Alger. Et en général, les gens comme les chevaliers de Malte n'étaient pas vendus à des locaux, on les gardait pour pouvoir les échanger contre rançon. Voilà comment c'était le commerce.
6: C'était un petit peu mieux traité.
7: Voilà comment était le commerce à l'époque. Enfin. Voilà, donc on avait monté un peu l'âge pour qu'ils rejoignent, de manière à ce qu'ils soient mieux formés, plus costauds physiquement. Et voilà.
6: C'est donc, tout à fait logique.
7: Nos frères Suffren, ils vont faire leur apprentissage, leur noviciat, ils vont prêter leurs vœux, et puis faire leur caravane. Et Suffren, le grand amiral français, lui, il va quitter Malte à un moment pour aller se former dans les gardes marines. C'était un peu une petite école navale française qui avait été créée, qui était à Toulon, Brest et Rochefort. Il y avait 3 écoles, permettait de former les jeunes. Mais à étudier ces écoles, elles manquaient de moyens, elles manquaient de bateaux, et la formation était très théorique. Et pour être embarqué sur un bateau, il fallait se battre. Et M. Suffren, qui avait un fort caractère, a dû se battre comme il fallait. Donc, il a eu cette double formation très jeune entre la formation maltaise.
6: Qui est une formation pratique sur le terrain.
7: Et une formation comme garde-marine. Et toute sa carrière, ça va être ça. Il est passé d'une marine à l'autre. Il a une carrière qui est vraiment exemplaire pour cette double carrière qu'il a eue dans la marine française. Et dans la marine maltaise, on est longtemps après Richelieu, mais on voit que cette idée de Richelieu, qui a été reprise ensuite par Colbert, c'est une idée qui a perduré, qui a bien marché, puisqu'on a d'autres exemples d'officiers qui ont fait la même carrière, moins brillamment que Suffren, mais qui étaient en permanence, une fois en embarquement sur un bateau de la marine maltaise, et un an après, on le retrouvait sur un bateau de la marine française. Alors Suffren, ça a été un très brillant marin, en particulier dans la marine française. C'est, à l'heure actuelle, le marin français le plus connu à l'étranger.
6: Dans quelle bataille a-t-il
7: Il a été
6: de toutes
7: de toute bataille. Il a été dans tout ce qui nous a opposé principalement aux Anglais. Il a été aux Antilles, et où la marine française a été très, au moment de l'indépendance des États-Unis, a fixé la marine anglaise, ce qui l'a empêché d'aller aux États-Unis, et ça a favorisé donc les troupes qui étaient là-bas. Et puis surtout, là où on l'a connu, c'est dans la mer des Indes. Et donc on a envoyé une flotte aux Indes. On avait perdu les Indes après le traité de Paris et la guerre de 7 ans. Il nous restait les fameux comptoirs dans Pondichéry. Et donc il a fixé les Anglais également dans la mer des Indes. Et ça a été on l'appelait l'amiral Satan.
6: Ah bon ?
7: Les Anglais l'appelaient l'amiral Satan, tellement il était. Alors, t'es une personnalité, lui aussi. Il était, on dirait, débraillé, quoi. Il était. Il faisait pas très attention sur le bateau.
6: À son look.
7: À son look.
6: Mais
7: il avait. Bon, il était. pour parler un peu trivialement, était fort en gueule, etc. Donc c'était vraiment une personnalité. Ses subordonnés le craignaient un peu parce qu'il était assez brutal, mais il a été au bilan très très efficace.
6: Il fallait ça. Les hommes l'écoutaient finalement.
7: Ben oui. Non, il a été quand on fait le bilan de sa carrière maritime. Alors là, il a eu une suite de carrière qui a été assez intéressante. C'est que il a été nommé ambassadeur de l'ordre de Malte à Paris. L'île de Malte était État souverain. On avait une ambassade à Rome, bien sûr, auprès du pape. Et puis on avait une ambassade dans les grandes capitales chrétiennes, hein, dont Paris. Donc il était représentant du grand maître auprès du roi de France. Et le roi de France, lui, dans le même temps, lui a décerné l'ordre du Saint-Esprit, qui était la première décoration française. Et c'est la première fois qu'un membre de l'ordre de Malte était décoré du Saint-Esprit.
6: C'est beau l'ordre du Saint-Esprit.
7: Ah ben c'était le premier ordre français, ouais.
6: Wow.
7: Avec un beau ruban bleu, une croix qui était comme toutes les décorations avec une croix de Malte et dessus avec le Saint-Esprit. Et c'était la plus haute. On n'a plus l'équivalent. Ensuite, on a créé pour lui une charge de vice-amiral des mers de l'Inde. Voilà. Donc il a eu tous les honneurs qu'on peut avoir, tant du côté de l'ordre de Malte, parce qu'il a été nommé bailli également, donc bailli, c'est dans la hiérarchie, c'est au-dessus de commandeur. Il était bailli, grand croix de l'ordre de Malte, chevalier de l'ordre du Saint-Esprit, ambassadeur de l'ordre auprès du roi, vice-amiral des Indes, enfin, on n'a pas... Voilà.
6: On peut comprendre qu'on a eu un beau vaisseau qui portait son nom, je crois qu'il est mis à l'écart maintenant.
7: Il y a toujours un bateau qui s'appelle... À l'heure actuelle, il y a 5 navires qui portent des noms de chevaliers de Malte dans la marine française.
6: Donc le chevalier Paul.
7: Alors, il y a le chevalier Paul.
6: Le chevalier de Forbin.
7: Alors, on a le Forbin. Alors, le Forbin, on l'a mixé avec un de ses cousins qui n'était pas chevalier de Malte, mais qui était aussi un grand marin. Donc, ça s'appelle le Forbin.
6: En fait, c'est les Forbins.
7: Mais on aurait dû l'appeler les Forbins, mais dans la marine française, on ne participe pas, on ne fait pas comme ça. En fait, c'est juste avant la Révolution, c'est le maréchal de Castres qui était secrétaire d'État à la marine, qui a donné l'idée au roi Louis XVI de baptiser les bateaux avec des noms illustres.
6: On a dit Chevalier Paul.
7: Chevalier Paul. Et ensuite, on a Suffren.
6: Oui.
7: Et ensuite, on a deux chevaliers qui, eux, ont fait une toute petite carrière à l'ordre de Malte, c'est-à-dire leur formation, et qui, ensuite, sont partis sans avoir fait leur profession, se sont mariés et sont devenus officiers dans la marine française, dans laquelle ils ont fait toute leur carrière. Le premier, c'est l'amiral de Tourville, et le second, c'est le comte de Grasse. L'un comme l'autre, donc, sont restés dans la marine maltaise jusqu'à l'âge de 20 ans, à peu près, et ils sont partis servir dans la marine royale. Le comte de Grasse, on peut dire que si les États-Unis sont indépendants à l'heure actuelle, c'est en très, très grande partie grâce au comte de Grasse. Donc, il y avait une flotte qui est arrivée de France avec une flotte, qui est allée à Newport, où on avait l'armée de Rochambeau, et ils ont commencé à essayer de faire la fin, de voir comment on allait terminer la campagne de l'indépendance. Washington voulait absolument qu'on aille sur New York, qui était hyper fortifié. Tout le monde lui a dit non. Et il fallait aller plus au sud, en Virginie, à Yorktown. Voilà. Et donc, c'est lui qui a transporté les troupes. Quand il est arrivé dans Yorktown, il y avait une flotte anglaise, il l'a battue. C'est la bataille de la Chesapeake, et ça a permis la victoire de Yorktown.
6: Bah écoutez, j'espère que la marine maltaise continue d'exister. Mais en tout cas, on serait très content qu'elle intervienne actuellement au Moyen-Orient. Hein, ça nous ferait bien plaisir. Peut-être qu'il y a peut-être un amiral là, qui pourrait nous aider. Merci infiniment Thierry de Seguin. Je rappelle aux auditeurs que vous participez actuellement à l'écriture d'un livre sur la marine française et l'ordre Malte. Un livre qui va paraître au mois de novembre. Merci d'être venu nous en parler à Radio Ecclésia.
7: Merci.
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1: Il est 8h à Paris, 2h de moins en temps universel. Merci d'écouter RFI. L'actualité internationale, bonjour Gaëtan Plenet.
2: Bonjour Clotilde, bonjour à tous.
1: Dans un instant, on part dans l'une des villes les plus dévastées par le double séisme au Venezuela.
3: Guayra, près de Caracas, des dizaines de grands immeubles se sont effondrés. Les victimes sont nombreuses, reportage à suivre. On va parler aussi de l'opération d'évacuation suspendue dans le détroit d'Ormuz après une attaque contre un navire. On vous présentera le dossier qui suivra dans le prochain journal international consacré à la Crimée, annexée par la Russie et qui subit de plus en plus les attaques ukrainiennes. Et puis les pénuries qui s'enchaînent à Tombouctou, au Mali, la canicule qui continue de sévir en Europe et notamment en France. La France où le groupe Total Énergie vient justement d'être condamné dans un important procès climatique. Et puis la Côte d'Ivoire qui sauve sa peau et se qualifie pour les 16e de finale de la Coupe du Monde masculine de football.
1: 235 morts, bilan très provisoire au Venezuela.
3: Déjà parce qu'il y a plus de 1500 blessés à l'état de santé incertain, mais aussi parce qu'il y a des disparus bloqués sous les décombres des immeubles qui n'ont pas résisté au double séisme de mercredi. Une telle puissance lors d'un tremblement de terre n'avait pas été observée depuis plus d'un siècle dans ce pays. L'état d'urgence a été décrété. La ville de Guayra, à quelques petits kilomètres de Caracas, fait partie des plus touchées. Certaines zones sont entièrement détruites. Désolation, horreur, notre correspondante s'est rendu là-bas, reportage.
4: La ville de La Guayra est en deuil. Une cinquantaine d'immeubles de plus de 10 étages s'est effondrée et des centaines sont affectées. Les murs éventrés, déformés, des bâtiments désormais invivables et dangereux. Francelis a devant elle le corps de son beau-père, allongé comme en équilibre sur des débris, couvert pudiquement d'un drap.
5: Nous sommes parvenus à quitter notre immeuble hier. Il n'y reste plus personne à l'heure qu'il est. Mais les tours à côté sont complètement démolies avec des gens qui y sont enterrés vivants.
4: Sur le tas de décombres, ils sont trois, à peine, sans matériel, pas de casque. Ce ne sont pas des secouristes, mais de simples habitants qui cherchent leurs proches. Une jeune femme raconte qu'elle aussi, elle a dû fouiller les débris.
6: Nous sommes livrés à nous-mêmes. Nous ne recevons aucun soutien. Nous avons dû nous débrouiller et sortir seules nos familles de sous les décombres.
4: Malgré l'ampleur de la catastrophe, les secours ont trop tardé hier. À peine quelques ambulances sillonnaient les rues de la ville. Si l'aide internationale est en route, la liste des victimes ne cesse de s'allonger.
3: Alice Campagnol, et pour retrouver toutes les dernières informations sur ce double séisme, notre live est en cours sur RFI.fr.
1: Il va falloir mettre en place un système de vérification nucléaire très poussé en Iran.
3: Et dès que possible, ajoute Raphaël Grossi, le patron de l'Agence internationale de l'énergie atomique, alors que des discussions sont en cours pour permettre un règlement durable du conflit, mais pas à n'importe quel prix, préviennent les États-Unis, qui s'inquiètent notamment d'éventuels frais de passage que l'Iran voudrait imposer dans le détroit d'Ormuz, détroit où sont toujours bloqués 600 navires. Une opération d'évacuation avait été lancée il y a quelques jours, mais elle a été suspendue après une attaque contre un cargo près de ce point de passage. Malgré cette incertitude sur le détroit d'Ormuz et plus largement sur l'accord de paix signé il y a quelques jours, le chef de la diplomatie américaine Marco Rubio s'est rendu cette semaine dans les pays du Golfe, alliés de Washington, pour tenter de les rassurer. Des pays qui n'attendent pas les Américains pour réfléchir à l'avenir de leur région, Nicolas Falaise.
7: C'est un diplomate d'une pétromonarchie du Golfe qui nous le confirme. Les pays de la région préparent un dialogue avec l'Iran. La République islamique pourrait être conviée dans les prochaines semaines par les 6 États du Conseil de coopération du Golfe, probablement en Arabie Saoudite, invitation ouverte à d'autres pays de la région tels que l'Irak ou la Jordanie. Oui, il y aura des reproches, reconnaît cette source diplomatique qui insiste sur l'absolue nécessité de ce dialogue régional. L'enjeu est de repenser le voisinage entre la République islamique et ses voisins de la rive arabe du Golfe, alliés des Occidentaux, des monarchies qui ont subi la riposte de l'Iran lorsque ce dernier a été attaqué par les États-Unis et Israël. Ébranlés par cette guerre voulue par Donald Trump, les pays du Golfe constatent que ce dernier négocie désormais un accord avec l'Iran, revirement d'une administration imprévisible, ce qui a de quoi inciter les États de la région à chercher la voie de l'apaisement entre voisins sans forcément passer par Washington.
3: Les États-Unis qui annoncent que la 5e session de pourparlers entre Israël et le Liban cette fois, et qui devait s'achever hier, va finalement se poursuivre aujourd'hui. Le tout alors que l'armée israélienne a à nouveau frappé le sud du Liban hier, malgré malgré le cessez-le-feu censé être en vigueur, 3 personnes ont été tuées.
1: La Russie dit avoir abattu 660 drones ukrainiens cette nuit au-dessus de Moscou et de plusieurs autres régions du pays.
3: C'est l'un des bilans les plus élevés depuis le début de la guerre et il témoigne de l'intensification des frappes ukrainiennes ces derniers mois. Alors parmi les zones visées cette nuit, la Crimée annexée par Moscou, notre correspondante en Russie, Anis El-Jabri, a pu se rendre non loin de la péninsule à Annaba, sur les rives de la mer Noire. Là-bas aussi, le bruit des bombes résonne de plus en plus et les habitants commencent à sérieusement s'interroger sur les raisons d'une guerre qui dure. Alors, notre correspondante, donc Anis El-Jabri, a pu se rendre pas très loin, je vous le disais, de la Crimée à Annaba, notamment pour voir un peu la vie de la population face à cette guerre qui se poursuit depuis plus de 4 ans, avec des difficultés, notamment pour avoir du carburant en Crimée, ce qui fait que les gens de Crimée vont dans ces zones près de la péninsule pour tenter de trouver du carburant, avec de longues files d'attente près des stations-service. Il y a une exaspération qui monte un petit peu du côté de cette ville. Alors malheureusement, on ne retrouve pas le son que je vous promettais, mais ne vous inquiétez pas, ce sera notre dossier du jour dans le journal de 9h, heure de Paris, avec Anissa El-Jabri qui nous racontera donc les conséquences de cette guerre en Crimée où la vente de carburant est désormais suspendu. Du carburant qui manque aussi à Tombouctou, au Mali, et ce n'est pas la seule chose qui manque là-bas. Depuis quelques jours, la ville est maintenant confrontée à des pénuries en eau et en électricité, David Bachet.
2: Il fait plus de 40 degrés et nous sommes sans eau ni électricité depuis mardi, résume dans une colère froide un habitant de Tombouctou. La centrale thermique est à l'arrêt, empêchant de faire fonctionner les infrastructures publiques de distribution d'électricité et d'eau. La ville dispose de quelques forages, ils sont pris d'assaut. Les femmes doivent faire le rang pendant des heures et marcher loin avec leurs seaux, déplore un habitant. Les conditions d'hygiène sont exécrables, s'emporte un autre. Sollicité par RFI, ni le gouvernorat ni la délégation spéciale, qui tient lieu d'équipe municipale en l'absence d'élection, n'ont souhaité commenter. Mais les nombreux tombouxiens interrogés sont unanimes. Tout est lié à la pénurie de carburant, conséquence de l'embargo décrété par les djihadistes du Jnim lié à Al-Qaïda, qui pénalise en premier lieu les populations civiles. Depuis un mois, les stations-service de Tombouctou sont à sec. Jusqu'ici, la ville était encore approvisionnée par le marché noir, explique un notable. Les commerçants allaient chercher l'essence en Algérie, mais beaucoup ne partent plus parce qu'ils ont peur des frappes de drones de l'armée. Résultat, même au marché noir, l'essence se fait rare et le litre se vend 3 fois plus cher que le prix réglementé. Les gens marchent et les gens souffrent, témoignent encore plusieurs Tombouxiens. Nous sommes démoralisés.
3: Et la ville de Tombouctou organise à partir de ce matin une campagne spéciale de distribution d'eau potable afin, selon les termes officiels, de soulager les difficultés rencontrées par les habitants.
1: 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Une telle canicule n'aurait pas été possible sans changement climatique.
3: Un coupable désigné dans une étude du World Weather Attribution, alors que le thermomètre continue de s'affoler en Europe de l'Ouest. En France, la vigilance rouge commence à être levée tout doucement, progressivement. Reste quand même des chaleurs écrasantes qui poussent les parents à s'adapter alors que des écoles ont dû fermer leurs portes. Mais que faire alors des enfants? Eh bien, certains n'ont pas le choix que de suivre maman ou papa au bureau, quand les employeurs l'acceptent en tout cas. Reportage dans l'est de Paris, Alexis Bédu.
8: On est chez Tutélaire Mutuelle. Dehors, c'est la fournaise, mais ici, c'est bien climatisé. Et des enfants de tous âges se sont installés dans les bureaux.
9: Je suis en train de réviser mon grand oral de terminale que j'ai la semaine prochaine.
8: On est mieux ici qu'à la maison ?
9: Ah oui, oui, bien mieux. Parce qu'à la maison, vraiment, j'arrivais pas du tout à réviser.
8: Ah mais oui, voilà, c'est ça. Bah oui, vous êtes sortie de conseil d'administration.
10: C'est ça. Journée très spéciale, effectivement, mais comme toute la semaine, j'ai l'impression.
8: Vous avez amené vos 3 enfants.
10: Tout à fait. Il fait bien meilleur que chez nous, puisque c'est pas tout à fait tenable. Il a bien fallu trouver des solutions. Donc le papa a géré lundi, mardi et mercredi, et je me charge du jeudi et du vendredi.
8: Bonjour, tu t'appelles comment ?
11: Tali. L'école, elle est fermée toute la semaine. Il faisait trop chaud, du coup, la semaine prochaine, normalement, ça devrait reprendre.
10: Je trouve dramatique qu'on n'ait pas mis en place des solutions d'anticipation. Il est illusoire de penser que je suis en capacité de télétravailler chez moi sous 40 degrés avec 3 enfants à gérer, c'est pas possible. C'est un peu désolant que ça fasse porter aux entreprises une responsabilité qui devrait pas relever de la leur.
8: Le directeur général de Tutélaire, c'est Jean-Marc Ossibal.
12: On est clairement dans le traitement de l'urgence. On fait face là à quelque chose qui est un impensé. Il faut bien que certains assument les responsabilités d'une société défaillante.
8: Et donc ici, l'accueil se prolongera aussi longtemps que durera la canicule pour faire face à l'urgence.
3: Et cette annonce, il y a quelques minutes, de DF EDF, le géant français de l'électricité. Il débloque 80 millions d'euros pour équiper rapidement les écoles qui en sont encore dépourvues de solutions de rafraîchissement.
1: En France toujours, et c'est tout un symbole, en pleine canicule, le groupe Total Energy a été condamné hier par le tribunal judiciaire de Paris.
3: Pour non-respect de son devoir de vigilance climatique, alors que depuis 2017, les grandes entreprises françaises doivent avoir un plan censé empêcher notamment les atteintes environnementales. Alors concrètement, ça veut dire que la justice reconnaît le rôle joué par Total dans la crise climatique et reproche au géant pétro-gazier qui était poursuivi par un collectif d'ONG et par la ville de Paris de ne pas en faire assez pour limiter son impact, Jeanne Richard.
13: Victoire pour les plaignants, le tribunal estime que les risques climatiques doivent bien figurer dans les plans de vigilance des grandes entreprises françaises. C'est une première et les juges demandent en plus à Total de prendre en compte dans son plan de vigilance les émissions de gaz à effet de serre liées à tous les hydrocarbures que produit et vend la multinationale, explique Justine Ripoll de l'ONG Notre Affaire à Tous.
14: À l'inverse de ce que Total soutenait au tribunal, en disant qu'ils n'étaient responsables des émissions que de leurs installations pétro-gazières ou les émissions liées par exemple au voyage de leurs collaborateurs, les juges ont été très clairs. Total a aussi des obligations de vigilance climatique qui concernent les émissions liées à l'utilisation de ces produits. Donc ça veut dire quand les gens utilisent l'essence dans leur voiture, etc., c'est aussi une responsabilité de Total de réduire ces émissions-là.
13: Cela représente 90% des émissions de Total Energy, qui est le sixième producteur mondial de pétrole et de gaz.
14: Cette victoire, on appelle aussi à ce qu'elle ait des conséquences plus larges que juste pour Total Energy. Toutes les entreprises françaises soumises à la loi, la décision, elle est claire pour elles aussi.
13: Les ONG demandaient aussi au juge d'obliger Total à baisser sa production d'hydrocarbures et à cesser tout nouveau forage. Mais cette fois, il ne se prononce pas et laisse la multinationale choisir comment elle compte réduire son impact climatique.
3: Et dans un communiqué, Total dit prendre acte de la décision du tribunal, se félicitant de ne pas être obligé de renoncer à de nouveaux projets de forage ni de baisser sa production de pétrole et de gaz. L'entreprise ne dit pas si elle va faire appel, mais elle affirme qu'elle va examiner les suites à donner à la décision du tribunal.
1: Et puis la Coupe du monde masculine de football continue.
3: Et l'aventure aussi pour les Ivoiriens. Ils seront bien au rendez-vous des 16e de finale après leur victoire 2-0 contre Curaçao pour leur dernier match de poule. Un doublé signé Nicolas Pépé, élu homme du match.
15: De la joie et de la fierté. C'est la première fois de notre histoire qu'on se qualifie pour les phases finales. Maintenant, voilà, c'est un travail de tout le monde, du staff, de tout le monde.
16: Bonjour à toutes et à tous. Vous écoutez les idées de sortie de Radio Alliance Plus. Samedi, on reste dans le thème des festivals de cinéma et des biforts. En effet, avant-goût également pour la 14e édition du Festival du cinéma belge en Garrigue. Samedi donc, direction Arpaillargues, au Mazet Terre d'Uzès à partir de 19h. Vous aurez la chance de vous dandiner sur du Bobby La Pointe par Erwan Erua et l'orchestre Aléatoire. Dès que la nuit sera tombée, rendez-vous pour une projection surprise. Puis du 21 au 25 juillet, le public retrouvera les traditionnelles séances plein air, courts-métrages, documentaires, trash, les séances pitchoun, les conférences, ainsi qu'une nouveauté cette année, la soirée famille, qui aura pour cadre la sublime place du Duché d'Uzès. Sans oublier les concerts, le tournoi de pétanque franco-belge, l'apéro Fred ou encore une conférence sur les pistolets à bulles. Samedi à Quissac, l'Assaut du Pont vous propose de découvrir d'une rive à l'autre un ensemble d'une cinquantaine de choristes et instrumentistes sous la direction artistique et musicale de Amine Soufari. Ils proposent une musique traditionnelle algérienne arrangée pour un orchestre symphonique atypique avec accordéon, viol de gambe, sousaphone, clarinette basse, saxo, chœur. Le concert de l'ensemble d'une rive à l'autre est un rêve de fraternité, de liberté et d'échange. La joie, la fête, la danse, mais aussi la douceur et la nostalgie sont les émotions que d'une rive à l'autre veut partager avec son public. Place donc à la musique samedi à 21h sur la place Tivoli à Quissac. Les places sont à 10 euros. Vous ne l'aviez sûrement pas vu venir, mais samedi aura lieu la 5e édition de la fête de l'escargot de Cruvier-Lascour. Une journée d'animation cirque, marché artisan, balade escargot, concours de pétanque, déguisement, dessin, avec la présence exceptionnelle du cirque Perardo, ses clowns et ses animaux. De plus, attention, la confrérie des escargots du Roussillon et la confrérie de l'escargot de la Narbonnaise feront l'honneur de leur présence. Des pauses sucrées et salées seront également proposées. Une journée à ne pas rater en vous rendant entre 8h30 et 23h dans le parc de l'ancien château à Cruvier-Lascours. C'était les idées de sortie de Radio Alliance Plus. Merci beaucoup pour votre écoute et votre fidélité. Je vous souhaite une agréable journée sur le 103.2 en DAB+ et sur notre site internet. On se retrouve dès demain pour de nouveaux rendez-vous.
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1: Bonjour à toutes et à tous, Jérôme Bernard pour ce bulletin d'ONU Info. Au milieu de l'actualité, le chef de l'ONU appelle à rompre avec les énergies fossiles, la République centrafricaine consolide ses avancées vers une paix durable et le projet Sanctuary on the Moon veut garder des traces de l'humanité sur la Lune. Alors que l'Europe suffoque sous une nouvelle vague de chaleur, Antonio Guterres hausse le ton. Depuis Londres, mardi, le secrétaire général de l'ONU a appelé à rompre avec les énergies fossiles qu'il tient pour responsables à la fois du dérèglement climatique et de l'instabilité énergétique mondiale. Il a présenté un plan d'action en 7 points pour accélérer la transition vers les énergies renouvelables. Le détail avec Fabrice Robinet.
2: Pour Antonio Guterres, les records de chaleur qui frappent aujourd'hui l'Europe ne sont pas une anomalie passagère, mais le symptôme d'une dépendance persistante aux énergies fossiles. En visite à Londres, le chef de l'ONU a dressé un constat sans détour. Le pétrole, le gaz et le charbon alimentent à la fois la crise climatique et les tensions géopolitiques, en référence aux perturbations récentes dans le détroit d'Ormuz. Face à ce qu'il qualifie de « mère de tous les chocs énergétiques », il défend une sortie accélérée des combustibles fossiles. Son plan prévoit notamment la fin des subventions aux nouveaux projets pétroliers et gaziers, une taxation des bénéfices des grandes compagnies ainsi qu'une réduction rapide des émissions de méthane. Autre cible, l'intelligence artificielle. Antonio Guterres demande aux grandes entreprises du secteur de publier l'empreinte carbone, la consommation d'eau et l'occupation des sols de leurs centres de données et de les alimenter exclusivement en énergie renouvelable d'ici 2030. Le secrétaire général plaide également pour davantage de financement en faveur des pays en développement afin qu'ils puissent investir dans les énergies propres et s'adapter aux conséquences du réchauffement climatique. Il n'y a pas d'embargo sur la lumière du soleil ni de blocus sur le vent, a-t-il résumé dans la capitale britannique.
1: Le Conseil de sécurité de l'ONU a fait le point ce mardi sur la situation en République centrafricaine, où la mission de paix des Nations Unies, la MINUSCA, est déployée depuis des années. L'envoyé de l'ONU dans ce pays s'est félicité des progrès réalisés vers une paix durable, notamment du bon déroulement des récentes élections. On écoute Valentine Rugwabiza.
3: La République centrafricaine a atteint un autre jalon décisif pour parvenir au plein achèvement du cycle électoral 2025-2026. Le 26 avril 2026, le deuxième tour des élections législatives régionales et municipales, ainsi que des élections partielles, ont été tenues avec succès, y compris dans les quelques zones où le scrutin n'avait pas pu avoir lieu en décembre 2025. Dans un pays où trop souvent les élections ont été associées avec des tensions et des cycles de violence, c'est là une indication claire de la stabilité institutionnelle. L'entrée en fonction du président Faustin Archange Touadéra le 30 mars, l'entrée en fonction de la 8e législature de l'Assemblée nationale le 4 mai, et la constitution du premier gouvernement de la 7e République le 21 mai 2026 illustrent encore ces progrès. Les élections locales ont contribué à l'amélioration de la gouvernance inclusive, avec une augmentation jusqu'à 45% du nombre de femmes élues comme conseillères municipales, y compris la maire nouvellement élue de Bangui, la capitale.
1: Sanctuary on the Moon est une initiative internationale visant à créer une capsule temporelle qui sera déposée sur la Lune par une prochaine mission de la NASA. L'objectif est de garder des traces de l'humanité telle qu'elle existe aujourd'hui. Au micro de collégien de notre partenaire Éco-Radio du collège Vincent Van Gogh à Blénaud-les-Ponts-à-Mousson en France, Hélène Pierson, rédactrice scientifique de Sanctuary on the Moon, explique ce qu'est le projet.
4: Le projet Sanctuary on the Moon, très rapidement, c'est un projet de capsule temporelle. Donc l'objectif, c'est de garder des traces de l'humanité telle qu'elle existe aujourd'hui dans des milliers, voire des millions d'années à venir. Et donc, il s'agit de graver sur des disques plein de dessins et de textes qui reflètent ce que l'on est, ce que l'on sait, ce que l'on fait aujourd'hui, pour ensuite les déposer sur la Lune avec une prochaine mission de la NASA et qu'ils y restent pour le futur et qu'un jour des archéologues puissent les retrouver et comprendre comment notre civilisation était en 2020-2030.
5: Pourquoi déposer des traces de l'humanité sur la Lune ?
4: C'est une bonne manière de réfléchir à où on en est aujourd'hui, qu'est-ce qu'on a envie de transmettre, qui est-ce qu'on est, et de d'éveiller notre imagination, de se réunir, de discuter, de rêver au futur, d'imaginer aussi les futurs qu'on voudrait pour l'humanité. Donc c'est un message d'espoir et une occasion de transmettre nos connaissances aussi à l'humanité d'aujourd'hui et pas seulement à celle du futur.
1: Voilà, fin de ce bulletin d'ONU Info. Vous pouvez nous retrouver sur Internet et sur nos comptes médias sociaux X et Facebook. Merci de votre fidélité. À bientôt.
6: Bonjour à toutes et à tous. Vous écoutez les idées de sortie de Radio Alliance Plus. Samedi, on reste dans le thème des festivals de cinéma et des biforts. En effet, avant-goût également pour la 14e édition du Festival du cinéma belge en Garrigue. Samedi donc, direction Arpaillargues, au Mazé, Terre d'Uzès, à partir de 19h. Vous aurez la chance de vous dandiner sur du Bobby la Pointe par Erwan Erua et l'orchestre aléatoire. Dès que la nuit sera tombée, rendez-vous pour une projection surprise. Puis, du 21 au 25 juillet, le public retrouvera les traditionnelles séances plein air, courts-métrages, documentaires, trash, les séances pitchoun, les conférences, ainsi qu'une nouveauté cette année, la soirée famille, qui aura pour cadre la sublime place du Duché d'Uzès. Sans oublier les concerts, le tournoi de pétanque franco-belge, l'apéro Fred ou encore une conférence sur les pistolets à bulles. Samedi à Quissac, l'Assaut du Pont vous propose de découvrir d'une rive à l'autre un ensemble d'une cinquantaine de choristes et instrumentistes sous la direction artistique et musicale de Amine Soufari. Ils proposent une musique traditionnelle algérienne arrangée pour un orchestre symphonique atypique avec accordéon, viol de gambe, sousaphone, clarinette basse, saxo, chœur. Le concert de l'ensemble d'une rive à l'autre est un rêve de fraternité, de liberté et d'échange. La joie, la fête, la danse, mais aussi la douceur et la nostalgie sont les émotions que d'une rive à l'autre veut partager avec son public. Place donc à la musique samedi à 21h sur la place Tivoli à Quissac. Les places sont à 10 euros. Vous ne l'aviez sûrement pas vu venir, mais samedi aura lieu la 5e édition de la fête de l'escargot de Cruvier-Lascour. Une journée d'animation cirque, marché artisan, balade escargot, concours de pétanque, déguisement, dessin, avec la présence exceptionnelle du cirque Perardo, ses clowns et ses animaux. De plus, attention, la confrérie des escargots du Roussillon et la confrérie de l'escargot de la Narbonnaise feront l'honneur de leur présence. Des pauses sucrées et salées seront également proposées. Une journée à ne pas rater en vous rendant entre 8h30 et 23h dans le parc de l'Ancien Château à Cruvier-Lascour. C'était les idées de sortie de Radio Alliance Plus. Merci beaucoup pour votre écoute et votre fidélité. Je vous souhaite une agréable journée sur le 103.2 en DAB+ et sur notre site internet. On se retrouve dès demain pour de nouveaux rendez-vous.
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13: Pour terminer ce petit tour d'horizon sur ce mouvement anti-scroll, anti-accro des écrans, notamment par le téléphone, Nous allons laisser la parole à Floriane, responsable d'une association qui s'appelle Lève les yeux et qui intervient auprès des scolaires depuis 2018 pour les alerter sur les dangers de l'hyperconnexion. Quel bienfait retirent ceux qui osent cette coupure ? Eh bien, elle répond, le premier bienfait chez les jeunes concerne le sommeil, dont la qualité avait fléchi. De ce fait, ils étaient plus fatigués, plus irritables. On note aussi, dit-elle, une baisse de l'anxiété, surtout chez les filles. Mais ce qui compte le plus pour tous ceux qui font la démarche, c'est que cette coupure leur permet de recréer du lien. Ils réapprennent à être ensemble, à vivre ensemble. Le but n'est pas, bien sûr, de se couper totalement, ce qui serait quasiment impensable dans le monde dans lequel nous sommes, mais d'arriver à limiter les usages récréatifs connectés. Il est difficile d'imaginer un monde sans Internet aujourd'hui, ou comment vivre sans être relié d'une quelconque manière à Internet. En tout cas, si on peut l'imaginer, cette vie serait terriblement compliquée pour effectuer la moindre démarche. Ce serait comme refuser d'utiliser l'électricité. Mais il faut discuter plus des applications qui abîment le lien social, qui détériorent la santé mentale des individus. Se méfiant du réflexe qui consiste à faire d'Internet un bouc émissaire, Aurélie Jean, qui est scientifique, entrepreneur et auteur, identifie les domaines à repenser. En ligne de mire, pour elle, les réseaux sociaux et une partie des IA conversationnelles qui font partie des outils à étudier et à encadrer au regard des enjeux. On passe, dit-elle, d'un modèle économique de l'attention avec les réseaux à un modèle de l'attachement avec les chatbots, aux effets peut-être encore plus néfastes pour l'individu, qui se voit plus manipulable et donc vulnérable quant à sa capacité de décider par lui-même. En expérimentant les contours d'une vie hors connexion, les laboratoires du offline ont un mérite, celui de nous faire réfléchir à ces outils et à nos pratiques pour réhumaniser le numérique. L'enjeu est bien là, on voit qu'il rejoint, et c'est bien logique, les questions fondamentales posées à propos de l'utilisation de l'intelligence artificielle. Je vous souhaite de bonnes vacances, un bon été, peut-être un moment favorable pour tenter de décrocher un peu de vos écrans.
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17: mer. Bienvenue dans À l'océan, l'émission qui donne des nouvelles de nos océans, nos abysses, nos mers, nos littoraux, bref, de nos milieux marins et des merveilleuses créatures qui s'y trouvent. Mais aussi des menaces et des destructions qui pèsent sur ces écosystèmes. Pas de panique, je vous donne des petits outils pour lutter en faveur des océans. Je m'appelle Clotilde et je suis passionnée d'écologie marine. Je vous invite à mettre vos palmes, votre tuba et plongeons ensemble à la découverte de notre planète bleue.
18: Et ça continue encore et encore et ça n'est pas terminé, cette chaleur inédite. D'ailleurs, hier, ce fut le jour le plus chaud jamais enregistré depuis que l'on fait des relevés à l'échelle nationale pour un mois de mai.
17: Je crois que tout le monde en France l'a senti, ce mois de mai 2026, nous avons eu une canicule. Je répète, pour qu'on puisse tous et toutes prendre en compte la gravité du moment, nous avons eu une canicule au mois de mai. Pendant le printemps, quoi. Des centaines de records de chaleur ont été battus partout en France. Pour ceux et celles qui pensaient ne pas avoir à subir les conséquences du réchauffement climatique, ou qui doutaient encore de son existence, cette canicule au mois de mai a le mérite de mettre les points sur les i. Alors, canicule terrestre, je l'ai dit, mais saviez-vous qu'il existe aussi des canicules marines ? Et que sous l'eau, les poissons, éponges, mammifères, coquillages et tous les êtres vivants marins, bah, ils n'ont pas la clim et ils peuvent pas aérer la nuit. Qu'est-ce qu'une canicule marine ? C'est lorsque la température de la surface de l'eau est extrêmement chaude et dépasse les normales de saison, et ce, pendant plus de 5 jours d'affilée. Ce phénomène est associé à une météo stable avec peu de vent, un ciel dégagé et une pression atmosphérique élevée. Il n'y a pas de brassage des couches d'eau. Les couches d'eau supérieures se réchauffent, tandis que les couches d'eau profondes plus froides ne remontent pas. On assiste alors à une stratification de l'eau, avec des couches qui se réchauffent plus on progresse en profondeur. Lors d'épisodes de canicule marine en Méditerranée, il a été relevé des zones de la colonne d'eau, alors qu'habituellement elles sont à 13-14 degrés, à plus de 26 degrés. Une des caractéristiques des canicules marines, c'est leur durée. Elles peuvent durer des semaines, des mois, voire des années, et s'étendre sur toute la colonne d'eau atteignant de grandes profondeurs. En 2017, au large de l'Alaska, une vague de chaleur a été mesurée pendant 3 ans, jusqu'à 1000 mètres de profondeur, et qui a perduré malgré un retour à la normale des températures en surface. L'année dernière, des pics à plus de 30 degrés ont été mesurés dans la Méditerranée. La mer Méditerranée est un hotspot, c'est le cas de le dire, du réchauffement climatique. Ses eaux se réchauffent 20 fois plus vite que le reste des mers et océans. Cette accélération est en partie due à sa configuration en mer quasiment fermée, avec seulement 2 ouvertures au niveau de Gibraltar et du canal de Suez. Depuis 2022, la mer Méditerranée est dans un état quasi permanent d'anomalie thermique. Ces canicules marines sont souvent associées à de véritables incendies sous-marins. Les espèces pélagiques, qui peuvent donc nager dans le Grand Bleu, vont pouvoir remonter vers le nord et fuir ces incendies, ces eaux brûlantes pour eux. Mais quid de toutes les espèces benthiques qui vivent au sol et les espèces fixées qui, elles, ne peuvent pas bouger ? En 2022, lors d'une canicule marine pour les gorgones rouges, vous savez, ce corail est lancé comme un arbus rouge, eh bien pour elles, c'est 90% de leur population qui ont été décimées. Toutes les espèces fixées, comme les éponges, les algues, les coraux, sont cuites dans ces eaux trop chaudes. Et comme pour un feu de forêt, quand celle-ci brûle, ce n'est pas seulement les végétaux que l'on perd, mais aussi les insectes, les petits mammifères et les oiseaux. Eh bien, c'est la même chose dans les milieux marins. On perd alors les mollusques, les coquillages, les petits poissons, les crustacés. Et puis, plus les eaux sont chaudes, moins l'oxygène arrive à se dissoudre dans l'eau. Donc, en plus de crever de chaud, toute la faune et la flore marine étouffent par manque d'oxygène.

0: not over yet.
1: Et non, ce n'est pas fini. En plus des canicules marines qui sont ponctuelles et limitées à une zone géographique, les eaux du globe se réchauffent. Les océans et les mers ont absorbé depuis les années 70 90% de la chaleur accumulée sur Terre à cause du réchauffement climatique. Les conséquences du réchauffement de ces eaux sont multiples. Je l'ai dit tout à l'heure, les poissons qui le peuvent se déplacent vers le nord pour trouver des eaux plus froides. C'est le cas par exemple des barracudas, qui vivaient le long des côtes du Maghreb au sud de la Méditerranée et qu'on retrouve à présent partout le long de nos côtes. C'est aussi le cas de poissons plus exotiques provenant de la mer Rouge, comme le poisson lapin ou encore le poisson lièvre. Ce sont des espèces issues de la migration lepsienne, en référence à Ferdinand Leps, concepteur du canal de Suez en 1870. Donc ça signifie que nos poissons lapins et lièvres sont passés par le canal de Suez pour atteindre la Méditerranée. Ces deux espèces exotiques sont considérées comme invasives. Le poisson lapin est un brouteur compulsif de Posidonie, cette plante à fleurs marines qui est le poumon de la Méditerranée. Il entre alors en concurrence avec l'espèce locale qui est la saupe. Vous pouvez les voir, les saupes, en banc, juste en mettant la tête sous l'eau. Ils sont argentés avec des grandes lignes jaunes. Le poisson lapin est vorace et possède un véritable impact sur la Posidonie. Le déséquilibre est un peu comme si vous passiez d'une chèvre dans un pré à trois chèvres dans le même pré. Eh bien, la végétation ne peut pas suivre. Le poisson lièvre, lui, est carnassier et figure sur la liste noire des espèces envahissantes du milieu marin de la Méditerranée de l'Union internationale pour la conservation de la nature. Il se nourrit de crustacés et d'espèces benthiques qui vivent près du sol. En plus de ravager les populations et de créer un véritable déséquilibre dans la chaîne alimentaire, ce poisson produit de la tétrodotoxine, une neurotoxine qui peut s'avérer mortelle pour les êtres humains, le rendant impropre à la consommation. Ainsi, avec le réchauffement des eaux du globe et notamment celles de la mer Méditerranée, plusieurs poissons tropicaux peuvent s'installer dans ces eaux, déréglant complètement l'écosystème déjà en place. On parle alors de phénomène de tropicalisation de la mer Méditerranée. Alors j'entends déjà certains me dire « Bah super, si on a les mêmes poissons que sous les tropiques, plus besoin d'aller là-bas. À quand les poissons clowns au large de Marseille ?» Mais ce n'est pas si simple. Je l'ai dit, avec l'augmentation de la température de l'eau de mer, et en plus avec les canicules marines, les espèces fixées sont décimées. Or, ce sont des espèces dites ingénieurs. C'est grâce à ces espèces fixées, que sont les coraux, les éponges, les algues coralligènes et autres, que se construisent des lieux de vie propices aux autres espèces de poissons et qui façonnent les fonds marins. Donc si elles n'y sont plus, il n'y aura pas de poissons clowns non plus. Puis avec une mer brûlante, vidée de ses poissons et végétaux originels, c'est toute la vie des populations autour qui dépendent de la Méditerranée qui s'effondre.
2: Ah, c'est pas faux.
1: On l'a déjà vu lors des épisodes précédents, les mers et les océans absorbent une partie des gaz à effet de serre que nous émettons, notamment le CO2. Or, plus les eaux sont chaudes, moins elles peuvent absorber du CO2. Donc, il y a plus de gaz à effet de serre, et donc il fait plus chaud, et ainsi de suite. L'augmentation de la température des mers et océans a aussi un impact sur le climat. Avec la chaleur, il y a une plus forte évaporation de l'eau, qui s'accumule dans les nuages, créant des masses d'air chaudes qui vont ensuite provoquer des orages et tempêtes importantes dans les terres. Vu qu'on aborde le sujet des relations entre température de l'eau et météo, je dois vous parler du phénomène El Niño. Alors, El Niño, c'est quoi ? C'est une variation naturelle du climat due à des modifications de la température de l'eau dans le Pacifique équatorial. Cela crée des modifications de circulation des masses atmosphériques, pouvant provoquer des événements météorologiques extrêmes sur certaines parties du globe. Le phénomène El Niño se reproduit avec une périodicité de 2 à 7 ans environ et c'est un phénomène naturel qui s'inscrit dans la variabilité interne de notre climat. C'est le plus gros changement ou variation naturelle de notre Terre. Il se caractérise par un réchauffement des eaux du Pacifique au niveau de l'équateur, au large du Pérou. Cela va entraîner une modification du cycle de l'eau, notamment de son évaporation. Du coup, il va y avoir des variations atmosphériques, comme l'augmentation de fortes pluies et de vents. El Niño s'étend de mi-avril jusqu'à novembre-décembre, d'où son nom El Niño, qui fait référence à l'enfant Jésus de la religion chrétienne, qui arrive en fin d'année. Ce phénomène a été nommé ainsi par des pêcheurs péruviens qui ont été les premiers à remarquer le réchauffement des eaux du Pacifique qui rendait la pêche moins fructueuse. El Niño fait l'objet d'études scientifiques depuis les années 90 qui ont montré qu'il influence les pluies diluviennes ou les sécheresses dans d'autres régions du globe, modifiant ainsi le cycle des saisons de certaines régions du monde. Ce qui a un impact sur les rendements agricoles, les ressources en eau et donc la sécurité alimentaire des populations. Il est fort probable d'avoir un El Niño cette année, mais on ne sait pas encore quelle sera son intensité. Donc, il va faire chaud, très chaud, que ce soit sur Terre ou dans les mers et les océans. Vu qu'El Niño est un phénomène naturel qui accentue les effets du changement climatique, à nous d'agir sur les causes du réchauffement climatique.

Alors oui, il y a des gestes individuels comme réduire sa consommation de viande ou encore ses trajets en avion pour réduire les gaz à effet de serre. Mais ça ne suffira pas. Il faut exiger des changements politiques et demander des comptes auprès des entreprises polluantes. On pourrait par exemple demander réparation auprès de Total, qui savait depuis les années 70 l'impact de l'utilisation des énergies fossiles sur le climat. Dans son propre journal interne d'entreprise Total Information, il y est indiqué le lien entre l'utilisation accrue des énergies fossiles et le réchauffement climatique, avec des prédictions quasi prémonitoires. Il y était noté que la concentration de CO2 atmosphérique pourrait atteindre les 400 parties par million en 2010. En réalité, on a atteint 390 parties par million. Plutôt pas mal comme prédiction. Au lieu d'alerter les politiques, de prendre au sérieux ces prévisions et les conséquences prévues que nous subissons actuellement, je rappelle qu'on vient d'avoir une canicule au mois de mai, Total a préféré entretenir la politique du doute, affirmant qu'il n'y avait pas de certitude entre activité humaine et changement climatique, tout en continuant à investir dans les usines à charbon et autres projets pétroliers. Dans le premier trimestre de cette année 2026, en ce contexte économique difficile, Total a fait presque 6 milliards de bénéfices. Alors peut-être on pourrait exiger que cet argent soit réinvesti pour la préservation de notre environnement, notre lieu de vie, celui de nos enfants, et aussi de tous les êtres vivants de la planète qui, comme nous, n'ont pas de planète B. Il est temps que Total et les grosses entreprises des énergies fossiles aux super profits assument leurs responsabilités écologiques. Que l'on fasse front ensemble, que la société civile dise que ça suffit et que nos représentants politiques suivent et agissent. Il y a déjà des actions en justice qui ont été mises en place, notamment par l'association Notre Affaire à Tous, qui utilise le droit comme levier stratégique de lutte contre la triple crise environnementale que sont niveau climat, biodiversité et pollution. Je vous mets le lien de leurs actions contre Total pour les soutenir et les rejoindre dans le descriptif de l'épisode. Voilà, cet épisode d'Allo Science se termine. Pour en savoir plus sur le scandale de Total qui a préféré fabriquer l'inconscience climatique et l'usine du doute depuis 50 ans, je vous conseille le dossier de la revue dessinée Total Savait, ainsi que l'article reporter sur le sujet. Évidemment, je vous mets tout ça dans le descriptif de l'épisode. Allez, je vous laisse avec Planète Boom Boom et leur musique Sacram, et je vous fais des bisous salés bien sûr.

0: réalisé les résidences d'artistes, et là c'est la sixième, et vous êtes face à Sylvain Fraisse. La résidence a commencé en avril, nous sommes au mois de mai, il y a déjà une première, comment on va dire, une restitution,
1: une rencontre.
0: Une rencontre. Il y en a une deuxième le 25 juin, et le rendu, ça sera fin à l'automne.
1: Voilà.
0: Voilà.
1: En octobre, ouais.
0: Sylvain est un travailleur acharné, j'ai l'impression.
2: Il travaille très sérieusement et ouais, très, très concentré, voilà, comme tout artiste qui fait des recherches, hein, comme toute personne qui fait des recherches.
0: Alors vous me disiez que chaque artiste a sa façon de procéder, alors quel est votre rôle, vous, Emmanuela?
1: Alors moi, je suis là, voilà, c'est important quand même que l'artiste sache que je suis quand même présente et que je suis disponible pour l'aider à tout moment. Ça dépend les demandes, les besoins. Et donc moi, je peux suggérer quelques lectures, quelques livres en lien avec ce qu'il me dit de ses découvertes, de ses réflexions. Et donc ça permet de compléter, voilà, par des documents que lui ne connaissait pas, et inversement aussi, lui suggère d'autres documents ou la voix sur certains artistes que nous n'avons pas du tout dans le fond documentaire. Donc ça permet aussi d'enrichir avec des documents très précieux le fond.
0: Donc vous avez tous les livres en tête ou vous avez référence au catalogue?
1: Il y a certains livres qu'on connaît maintenant, mais sinon, oui, je me réfère aussi au catalogue en ligne, bien sûr.
0: C'est vrai que ce centre de documentation, vous me le dites depuis 6 ans qu'on fait les émissions, il n'est peut-être pas encore assez connu. Donc peu à peu, avec ses résidences...
1: Voilà, c'est ça. Alors, c'est vraiment un fonds spécialisé, hein, donc il y a vraiment donc tout public qui peut venir. C'est pas réservé que à certains inscrits. C'est un fonds de plus de 25 000 documents référencés sur l'art contemporain. Et avec des typologies différentes, on a des monographies d'artistes, des catalogues d'exposition collective, des catalogues de biennale, des essais et des livres d'artistes. Il y a vraiment beaucoup de choses. Et donc, c'est vrai que ces résidences-là permettent de faire découvrir le fond et le lieu à des personnes qui ne le connaissent pas du tout.
0: Et puis les rencontres, c'est important parce qu'il y a toujours, c'est souvent très, très plein, hein, la salle est bondée. Donc il y a toujours cette curiosité de comprendre comment un artiste fonctionne, si c'est possible, parce que c'est parfois compliqué. Hein, parce qu'il faut que l'artiste il s'exprime par ses œuvres, mais là, il faut qu'il s'exprime par la parole.
1: Oh, oui. Donc. C'est des moments effectivement très rares, parce que c'est pas tout le temps qu'on peut pouvoir échanger avec un artiste. Et là, c'est vraiment aussi des rencontres. Là, pour Sylvain Fraisse, on a vraiment fait des rencontres de résidence. On avait fait ça avec Anna Miscari, mais là, Sylvain tenait vraiment à faire 2 rendez-vous avec le public pendant la résidence, pour vraiment que le public comprenne le déroulé d'une résidence. Voilà ce qui se passe, qu'est-ce que l'artiste va rechercher, qu'est-ce qu'il va trouver, chemin il va prendre, quelle erreur il va faire, quel doute il va avoir. C'est tous ces coulisses-là, oui. En fait, qui ne se voient pas, c'est pas formalisé. Et donc, les résidences d'artistes et les rencontres avec artistes qu'on organise sont là pour montrer ça, pour montrer ce qui ne se voit pas.
0: Voilà. C'est une très très belle expérience, et on va maintenant parler avec Sylvain Fraisse, mais avant, pour faire un peu l'introduction ou la transition, on va écouter une des musiques qu'a choisie Sylvain Fraisse et nous l'expliquerons après.

0: Alors sur Radio Alliance Plus, après Manuel Malastoron, nous avons la chance d'être avec Sylvain Fraisse. Bonjour.
1: Bonjour.
0: Et alors cette musique, puisque j'ai assisté à la première rencontre due au public, et vous avez parlé beaucoup du son, vous êtes artiste et aussi musicien, alors pourquoi cette musique ?
2: Parce qu'en fait, c'était un musicien et un artiste contemporain californien qui s'appelle Steve Rodden, qui est décédé il n'y a pas très longtemps, et qui a fait tout un travail autour des archives de Walter Benjamin et qui a composé un morceau à partir des ratures qu'il y a dans ses carnets. Mmh. Donc c'est un morceau qui s'appelle Striation et qui est... c'est un artiste dont je me sens proche, dans la manière d'envisager les choses, donc, et qui n'est pas hyper connu, quoi, en fait. C'est un peu un artiste pour artiste.
0: C'est une petite niche musicale. Alors, lors de la rencontre d'il y a quelques jours, vous avez beaucoup parlé, justement, de son, et ce n'était pas évident chez vous, alors que vous êtes musicien. Donc, en fait, vous avez passé un certain nombre d'années à essayer de complémentariser, de relier en fait votre technique, je dirais, picturale à, je ne sais pas si on va dire la technique du son, mais le son est de plus en plus présent et vous êtes heureux en fait de pouvoir associer le son maintenant à votre travail.
2: Oui, ouais, c'est quelque chose qui s'est fait assez naturellement. Alors le son était présent formellement parce que j'ai quand même un travail qui se nourrit beaucoup de tout ce qui est post-punk, de tout ce qui est musique expérimentale. Donc en fait, on le voyait parce que je faisais souvent, il y avait souvent des références, notamment j'ai fait pas mal de travail autour de Kurt Cobain, autour de Nirvana, autour de Joy Division. Donc on le voyait en fait, même dans mon esthétique, quoi, qui a à voir avec ces années-là. Mais
0: et vous êtes content d'avoir réussi de
2: petit à petit, les choses se sont, ça a été lent. Après, c'était pas une volonté forcenée, quoi. Ouais. Je me suis pas dit, il faut absolument que le son rentre. C'est quelque chose qui s'est fait naturellement, en fait. Et j'en suis content. Mais c'était pas ça. Voilà, il a fallu du temps et il a fallu des déclics, et notamment certaines contraintes qui ont fait certaines propositions pour des œuvres in situ, où du coup le son a été la réponse appropriée et a fait que j'ai pu un peu...
0: Oui, vous parliez de la fac de médecine, voilà, où vous ne pouviez ni peindre, ni accrocher, ni à Montpellier. Mais est-ce que dans votre formation, on va revenir au début, vous avez toujours voulu être, je vais dire, dans le même domaine artistique, vous avez fait les Beaux-Arts?
2: J'ai fait les Beaux-Arts de Toulouse.
0: Et est-ce qu'aux Beaux-Arts, vous aviez le son? Parce que maintenant, les Beaux-Arts se sont très diversifiés. Hein. Peut-être que, vous n'êtes pas vieux, hein, mais il y a quelques années, on diversifiait moins, peut-être?
2: On avait... moi, je suis rentré aux Beaux-Arts en 2001. C'était une période où la vidéo était très, très prisée.
0: Ouais.
2: On était dans... Donc, il y avait vraiment un super studio vidéo et tout ça. Donc, qui dit vidéo, il y avait forcément un petit peu de son. Mais il n'y avait pas... Le son n'avait pas la place qu'il a aujourd'hui, même si c'est quand même, ça reste quelque chose d'assez marginal dans l'art contemporain. Il y a Henri Salla qui a beaucoup démocratisé ça, mais ça reste un vidéaste.
0: Et vous définissez comment, après toutes ces études, après ces années de travail, vous définissez, donc vous n'êtes pas un vidéaste?
2: Non, je suis artiste.
0: Mais quel est votre support, le plus, je dirais pas le plus spontané, parce qu'on travaille, on recherche, mais celui que vous préférez?
2: Le médium.
0: Oui.
2: Le médium, ouais. Bon, moi, la gravure, c'est quelque chose d'important, ouais, dans mon parcours, quoi, parce que c'est un médium qui a pris beaucoup de place, quoi. Mais pour ce que ça dit d'une temporalité des images, en fait. Mais je suis pas graveur. Donc voilà, je fais de la gravure, mais des graveurs, j'en connais, je suis pas graveur. Mm-hmm. Parce que je travaille, j'ai développé une technique de gravure sur plexi, donc qui n'utilise pas d'acide, qui n'utilise pas de cuivre, de produits très onéreux. Mm-hmm. Ça reste une dérivée du pétrole, hein, le plexi. Et c'est pas pour des raisons, je veux pas passer pour un truc écologique. mais quoi qu'il en soit, j'ai toujours eu dans mon travail, j'ai toujours privilégié une économie de moyens. Et des choses assez do it yourself, très simples, qui viennent aussi peut-être de mon passé de musicienne,
0: ouais,
2: de toute cette scène où on a l'habitude de faire avec peu. Et c'est quelque chose qui se retrouve dans mon travail. Et
0: oui, c'est toujours très j'ai va dire épuré, mais je veux dire, on n'est pas envahi par plein de choses, en fait.
2: Ouais, il y a une forme de minimalisme.
0: Mais vous avez dit, lors de la rencontre, et ça m'avait beaucoup marqué, je l'ai pris en note d'ailleurs, qu'il y a beaucoup de similitudes entre la gravure et le vinyle, et le disque vinyle. Donc, voyez-vous, vous avez
2: et
0: toujours...
2: Et le son en général.
0: Oui, vous avez toujours rapproché, sans le savoir, je veux dire, les deux. Alors, la résidence, elle dure 6 mois. Le rendu sera 3. 3 mois. Oh, mais pourquoi je disais 6 mois ?
1: Jusqu'à fin juin.
0: Ah bon. Ouais. Ah, c'est parce que j'allais jusqu'en octobre. Voilà.
1: Alors, ceci dit, oui, c'est pas faux. Parce que vous continuez forcément.
2: Ouais, parce que moi, j'ai un temps de production.
0: Vous continuez de travailler. Donc
1: voilà. Mais sur place, c'est 3 mois. Et après, il y a effectivement un temps de pause, mais aussi de réflexion et production.
0: Si Sylvain veut revenir entre-temps, je pense qu'il aura le droit.
1: Mais bien sûr. Bien évidemment. Quand il veut.
0: Parce que. Alors, vous prenez en note sur vos petits carnets. Vous photocopiez vos carnets pour faire des montages. Et j'aimerais qu'on revienne justement sur ce côté intellectuel. Vous m'avez dit, j'ai pas d'inspiration. Je cherche. Je mets en forme. Vous aimez ce travail, en fait ?
2: Moi, le travail de en amont des pièces, c'est ce que je préfère. Ouais. C'est le travail où je suis le plus, qui me nourrit le plus, quoi, en fait. Après, il faut produire des pièces et moi, dans mon rapport à la production, je suis dans quelque chose d'assez ascétique aussi. Enfin, voilà, c'est sur des travaux au long cours, comme les grosses séries de gravures ou quelque chose comme ça. Il y a quelque chose de très ouvrier. Et qu'il y a quelque chose d'un peu du moins de copiste, quoi. Voilà, donc, voilà, quand je produis, c'est sur du temps long, sur des pièces ça peut me prendre beaucoup de temps. Mais... j'arrive à les faire et je sais pourquoi je les fais, parce qu'il y a eu ce travail avant.
0: Oui.
2: Et qu'il y a un moment où j'ai envie de les voir.
0: Mais à la limite, vous ne produiriez pas, ça ne vous dérangerait pas ?
2: Je crois pas.
0: C'est étonnant tout de même. Voilà. C'est étonnant. Et en fait, vous le faites pour le public ou vous le faites aussi, je dirais, pour des raisons matérielles ? Il faut produire, il faut se faire connaître.
2: Je le fais parce que j'ai envie de les voir.
0: Tout de même.
1: Mais ça, c'est grâce à toutes les recherches qui est fait en amont. C'est ça qui est révélé du coup par cette résidence.
0: Ouais. Est-ce que vous arrivez à être étonné de ce que vous produisez à la fin ? Entre là, je parle de la résidence, mais entre le premier jour où vous avez mis les pieds là au centre de documentation et ce que vous allez fournir en octobre, est-ce que vous arrivez à vous étonner vous-même ?
2: Je c'est pas exactement le truc, je suis pas étonné de moi-même, mais en règle générale, la question des résidences, c'est des choses qui sont hyper particulières parce que, comme un peu pour des pièces in situ ou des choses comme ça, c'est qu'on est obligé de trouver des solutions à des questions qu'on ne se serait pas posées si on n'avait pas fait ça. Donc, en fait, l'étonnement entre guillemets, le pas de côté vient de là, en fait.
0: En fait, c'est une stimulation, la résidence.
2: Ouais. Oui, et
0: c'est ça que vous voulez faire aussi, Emmanuel.
2: Et c'est une manière de sortir de sa zone de confort pour nous.
0: Ça vous oblige à aller voir un peu ailleurs.
2: Et ça sort de l'atelier. Ça nous sort de l'atelier un peu. Et ça nous...
0: Ça régénère un peu.
2: Ouais, ça régénère. Et puis ça met de la contrainte. Et ça, c'est quand même une chose hyper importante. Quoi. C'est parce que sinon, c'est comme quand on ouvre un logiciel d'image. On a tellement de possibilités qu'on ne sait plus... partir dans tous les sens et on ne sait plus ce qu'on voulait faire à la base. Quoi.
0: Un but, un fil directeur, vos petits carnets, en fait, pour prendre des notes. Et là, le travail de maturation, de classement dans votre tête, il se fait comme ça à n'importe quel moment, quoi. Je veux dire, il faut que vous vous dites, bon, et là, je réfléchis, je mets en forme.
2: Non, c'est tout le temps.
0: Ça se fait tout le temps, oui. Ça doit être surprenant, Emmanuela, de voir travailler un artiste.
1: C'est très intéressant. non, c'est génial. On voit vraiment l'évolution de la pensée. Et puis, voilà, il y a parfois... Des découvertes. T'es tombé sur des documents ou des artistes que tu connaissais pas. C'est incroyable de voir ça.
0: Très pointu, d'après ce que vous nous avez dit, d'après le titre
2: des livres. Non, franchement, c'est des ouvrages de. Quand on s'intéresse aux images, c'est toujours les mêmes noms. Hein. Enfin, voilà, c'est pas non plus. C'est pas des thèses. Universitaire, quoi. Après, c'est des...
0: C'est de l'image.
2: Bah, c'est une pensée de l'image. Ouais. Donc, voilà. Et ça, par exemple, tout ce qui était autour de notion de l'iconographie, même si je connaissais Warburg, même si je connaissais tout ça, il y a un livre que m'a fait découvrir Emmanuela sur les artistes iconographes que je ne connaissais pas. Et au final, ça m'a rajouté un mot, quoi.
0: Alors, vous avez parlé de moine copiste. J'ai beaucoup aimé ce terme parce qu'il y a cette concentration. Et les moines copistes, je ne sais pas s'ils travaillaient en musique. Je ne sais pas s'il y avait des chanteurs.
2: Ah, mais toujours, je pense que si, parce que
1: c'est les trucs des... Ouais,
0: ouais. De toute façon.
2: Après, il y a tout le truc des chants grégoriens, voilà, qui a été beaucoup repris par les minimalistes américains ou même par Arvo Pärt, des gens comme ça, quoi. Donc, je pense que les moines copistes, on ne devait pas être loin de ce genre de trucs.
0: Et vous travaillez en musique en dehors de vos recherches?
2: Moi, je travaille à la radio.
0: Bravo. Ouais, voilà. Donc vous choisissez pas, c'est ce qui passe à la radio.
2: Ouais, mais je travaille à la radio, pas de la musique, que des gens qui parlent souvent. Ah. Ouais, je suis quand même, je fais assez friand de podcasts, des trucs comme ça. Donc et d'ailleurs ça fait partie de mon travail de recherche.
0: Et ça nuit pas à la...
2: Quand on grave.
0: Vous arrivez à capter du... Ah oui, ah. Quand on grave.
2: Voilà. Quand on dessine ou quand on grave ou quand on dessine des choses comme ça, oui. Ça permet de travailler même, enfin de travailler deux fois.
0: Alors, vous avez choisi une deuxième musique, donc on va l'écouter et vous l'expliquer après.
2: D'accord.

0: Alors, sur Radio Alliance Plus, toujours avec Emmanuel Astoron et Sylvain Fraisse. Alors là, vous avez choisi une de vos musiques.
1: Ouais, un morceau qui s'appelle Les Rougiers et qui a été enregistré en Aveyron, où chaque année on part 4-5 jours avec des collègues faire du son. Et c'est une résidence, de la même manière, quoi. On part sans savoir ce qu'on va jouer, juste avec du matériel pour enregistrer. Et c'est un morceau qui s'appelle Les Rougiers et qui a été enregistré avec mon ami plasticien également, Julien Cassignol.
0: Voilà. Mais vous, quand vous gravez, vous écoutez et après vous enregistrez et on revient au point de départ. C'est-à-dire, la musique, elle est vraiment. Fait partie intégrante de votre univers.
1: Ouais, ben en fait, ces analogies avec la gravure, Je les ai découvertes petit à petit, en fait, alors que c'est évident, alors que j'ai déjà imprimé des vinyles à la manière d'une plaque de gravure. Mais ensuite, ça s'est fait par la sémantique, en fait. Je me suis rendu compte qu'il y avait énormément d'analogies entre la gravure et le son, quoi, dans la manière de. Quand on dit to record en anglais, recordar en espagnol, c'est se souvenir. On grave des vinyles, enfin, on grave un disque. Donc, et en fait, c'est des choses toutes bêtes, mais souvent, c'est quand c'est le plus là qu'on ne les voit pas. Quand c'est le plus près de nous qu'on ne les voit pas, et c'est très souvent comme ça.
0: Mais que ce soit gravure ou vinyle, ça pose toujours la question de la mémoire. Et vos autres œuvres sur d'autres autres supports, est-ce que ça peut participer aussi à la mémoire? Est-ce que vous le mettez au même niveau que la gravure, que le son?
1: Ah oui, moi, en fait, le rapport à la mémoire et à l'oubli, à la perte, c'est quelque chose qui est comme je vous disais tout à l'heure, on tape toujours sur le même clou, quoi. C'est vraiment les mêmes, c'est les préoccupations qui sont, mais que j'ai pas choisi. Et voilà, c'est des trucs où on se rend compte petit à petit, on se dit, ben ouais, moi, je travaille sur ça.
0: Mais est-ce que vous pensez que toute personne, justement, qui vient voir vos expositions, inconsciemment, ils ont cette même questionnement, en fait, de l'oubli, de la mémoire, de la permanence, on dit souvent...
2: C'est imprégné, quand même, ouais. Dans son travail.
0: On a des livres, maintenant, on met tout sur clé USB. Qu'est-ce qui nous restera dans 150 ans ou 2000 ans? Peut-être aucun livre, parce que peut-être tout aura brûlé, mais je pense qu'il y a vraiment une question métaphysique de l'oubli, de la mémoire, de la transmission. Ça vous inquiète?
1: Non, moi, ça m'inquiète pas du tout. Je suis là pour poser des questions. Enfin, voilà, l'idée, c'est poser une question, mais c'est pas du tout de donner un jugement ou quoi que ce soit, quoi. Mais c'est quelque chose qui est présent depuis les années, enfin, je veux dire, depuis les années 80, on commence, Marguerite Duras parlait de ça.
0: Ouais.
1: Et après, je pense que c'est, dans mon travail, c'est quelque chose de sens, qui est de l'ordre du sensible, de ce qu'on... si tant est qu'on puisse... Enfin, voilà, il faut se mettre en disposition de sensibilité, enfin, c'est des pièces d'art, quoi qu'il en soit, de toute manière. Donc on a ce premier contact. Ensuite, il faut un peu, on peut pas prendre le public par la main, c'est à lui d'aller chercher des choses s'il est intéressé, s'il a envie de, c'est l'art contemporain, ça nécessite médiation de temps en temps, quoi. Après, il y a des pièces où on va avoir un vrai choc émotionnel, sensible, et une fois qu'on va comprendre, on va les trouver très mauvaises. Et il y a des pièces qu'on va trouver très froides. Et en fait, une fois qu'on aura lu le propos, on va se rendre compte que c'est un super boulot. Donc voilà, c'est une volonté aussi du regardeur de passer à côté ou pas, quoi. De faire l'effort ou pas, quoi.
0: C'est là où il y a tout, vous avez parlé de médiation, c'est là aussi où il y a toute la documentation. Et vous allez pas prendre le public par la main, mais on peut tout de même lui fournir des outils. Hein.
2: Oui,
0: et le centre de documentation, il est là. Parce que je pense que les résidences, elles ont tout de même suscité des curiosités. Enfin, c'est normalement ça que l'on doit faire. Et cette résidence-là, elle est vraiment dans la continuité de votre travail ou elle a apporté quelque chose de vraiment différent?
1: Elle est dans la continuité de mon travail théorique, ça c'est évident, quoi. Plastiquement, elle est en train de m'apporter beaucoup de choses.
0: Ouais.
1: Ouais, parce que Mais là aussi, j'utilise un petit peu les moyens du bord, quoi. Et... Et ouais, j'ai une relation avec la photocopieuse qui est en train de se...
3: Oui, vous nous en avez parlé.
2: Ça fait toujours cet effet.
0: Il y avait eu une résidence sur la photocopieuse et la copie machine. Et c'est vrai, en plus... Il y a une dame qui a réagi, elle m'a fait rire, mais c'est vrai, j'ai un appareil qui enregistre les sons qu'on n'entend pas. Et donc, c'est vrai, et en fait, on est entouré de sons que l'on n'entend pas. Et en fait, vous avez enregistré la photocopieuse. Alors, pour vous, la photocopieuse, et on va terminer sur ça, elle est quoi? Elle est une technologie ou elle est au contraire un passeur
1: Ben c'est le, enfin moi qui m'intéresse beaucoup à la manière dont on produit et on diffuse des images, la photocopie, c'est le médium du livre, quoi. Ben voilà, quand on veut se rappeler d'une page ou un truc comme ça, c'est
0: le premier. Quand ça n'existait pas.
1: Ben quand ça n'existait pas, il y avait
3: Monsieur
1: Gutenberg. Voilà. Il y avait Gutenberg, quoi. Donc après, on pourra revenir au son que le truc qui est de cette résidence, en fait, c'est que je recherche des images d'œuvres qui n'existent plus, donc des images de choses qui n'en sont plus là. Mmh. Et ça me permet d'aussi enregistrer des sons qu'on n'entend pas, en fait, qui sont à leur place. Quoi.
0: Oui, donc, vous avez dit le néon.
1: Et puis c'est vu que le point de départ quand même de cette résidence, c'est aussi l'ancien théâtre qui était là, c'est aussi une manière spectrale, quoi.
0: Ouais.
1: Une manière d'interroger un lieu
0: qui a brûlé,
1: un petit peu singulière.
0: Oui, c'est vrai, vous avez commencé votre rencontre par ce thème.
1: Oui.
0: Là, et
2: c'est le point de départ.
0: Départ. Et c'est vrai que là, on est au moins un, et c'est vrai qu'on se dit c'était les loges, c'était les coulisses, c'était toujours ce côté de...
1: Ouais,
0: de...
1: et puis toujours cette espèce de truc que l'art a besoin de la destruction, quoi.
0: Ouais. Pour se renouveler.
1: Ouais, pour exister.
0: Mais merci beaucoup, Sylvain Fraisse. Merci beaucoup, Emmanuela. Donc, la prochaine rencontre, c'est le 25 juin à
2: 18h30.
0: Et puis, pour le mois d'octobre, vous nous préciserez, à moins qu'elle ait déjà...
2: C'est du 27 octobre au 13 décembre.
0: 27 octobre au 13 décembre. OK. Eh bien, merci à tous les deux.
2: Merci.
0: Bonne fin de résidence.
2: Merci.

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2: Sophie Pouzeras.
1: Au sommaire de cette édition, le bilan provisoire monte à 235 victimes dans le double séisme qui a frappé le nord du Venezuela, dont sa capitale. Notre correspondante sur place nous raconte l'organisation des habitants pour tenter de continuer à vivre. C'est un attentat qui avait marqué l'Allemagne, l'auteur de l'attaque du marché de Noël de Magdebourg, qui avait fait 6 morts et plus de 300 blessés, condamnés à la perpétuité. À la une également, la Russie resserre encore son emprise sur les voies dissidentes. En interne, au début du mois de juin, le ministère russe de la Justice a placé l'ONG OVD Info sur la liste des organisations extrémistes sans justification. Et puis la France subit toujours la vague de chaleur qui dure depuis plusieurs jours. Parmi les plus touchés, les détenus dans les prisons, où la température peut grimper jusqu'à 40 degrés dans les cellules. Des immeubles effondrés, des rues jonchées de verre et de débris et des habitants qui cherchent leurs proches ou leurs voisins dans les décombres. C'est la triste scène qui se déroule au Venezuela après le double séisme extrêmement puissant qui a secoué le nord du pays, dont la capitale. Le bilan provisoire des victimes s'alourdit encore à 235 morts et les habitants s'organisent comme ils peuvent pour tenter de continuer à vivre, comme le raconte notre correspondante à Caracas, Alice Campagnol.
3: L'ambiance est très lourde à Caracas, hein, la capitale panse ses plaies, tandis que les débris jonchent toujours ces rues. Les habitants regardent avec méfiance désormais les murs de leurs immeubles et de leurs maisons. Alors après la stupeur et le chaos, la ville s'organise et des points de collecte sont apparus dans plusieurs quartiers. Médicaments, nourriture, argent liquide même, les caraqueños viennent y déposer ce qu'ils peuvent. Du côté de la Guaira, notamment, sur la côte, à quelques dizaines de kilomètres d'ici, ils sont nombreux à avoir tout perdu dans l'effondrement de leur immeuble. Le pays n'était pas préparé à une telle catastrophe et tous attendent désormais l'aide internationale qui commence peu à peu à arriver.
1: À la correspondance d'Alice Campagnol à Caracas, où un premier détachement militaire américain est arrivé avec un général des marines à sa tête pour coordonner l'aide des États-Unis aux victimes sur place. Les États-Unis qui préviennent que l'accord avec l'Iran ne doit pas se faire à n'importe quel prix. Washington s'inquiète du risque, je cite, d'un chaos total si Téhéran rend payant le passage dans le détroit d'Ormuz. Cet accord qui a conduit à une trêve au Liban est considéré comme une déclaration de défaite d'Israël et des États-Unis par le chef du Hezbollah libanais. Il appelle par ailleurs ce vendredi à un retrait inconditionnel des forces israéliennes du Liban. De son côté, l'AIEA, l'Agence internationale de l'énergie atomique, estime qu'un système de vérification très poussé est nécessaire en Iran pour s'assurer que le régime ne développe pas d'armes nucléaires. C'est, on le rappelle, un dossier épineux des négociations entre Téhéran et Washington. L'auteur de l'attaque à la voiture Bélier contre le marché de Noël de Magdebourg est condamné à la prison à perpétuité, décision rendue ce vendredi par le tribunal. L'attentat, survenu dans l'est de l'Allemagne en décembre 2024, avait fait 6 morts et plus de 300 blessés. Il avait frappé le pays et en rappelait un autre en 2016, durant les fêtes à Berlin. On retrouve notre correspondant, Pascal Thibault. Pascal, en pleine campagne électorale, cet acte d'un médecin saoudien vivant en Allemagne depuis 2006, avait suscité de nombreux débats politiques.
4: Oui, effectivement, on était à 2 mois des législatives de février 2025, alors que l'immigration jouait déjà un rôle important dans la campagne, avec d'autres attaques, d'autres agressions qui étaient notamment souvent mises en avant par l'extrême droite. Cette attaque qui rappelait celle de 2016 contre un autre marché de Noël à Berlin, cette fois, avait frappé l'Allemagne, évidemment. Vous évoquez le bilan très lourd, 6 morts et plus de 300 blessés, c'était énorme, après que l'accusé, un psychiatre saoudien qui vit en Allemagne depuis 2006, donc, ait foncé dans la foule avec une voiture dans la capitale de la région de Saxe-Anhalt. Ce qui était frappant durant ce procès, c'est que l'accusé n'a exprimé aucun regret devant les victimes de l'attentat ou bien leurs proches. Traumatisé à vil, s'est plaint du matelas trop dur dans sa cellule ou de la violence des policiers. Il a présenté souvent des thèses complotistes. Et donc, le Le diagnostic des psychiatres sur une personnalité narcissique, visiblement incapable de la moindre empathie, a été confirmé. La condamnation, effectivement, donc ce matin, a été à la perpétuité, avec une faute grave, ce qui signifie qu'il sera difficile d'obtenir une libération anticipée. J'évoquais les débats politiques. Ce Saoudien reprochait aux autorités allemandes de ne pas suffisamment protéger ses compatriotes qui fuyaient leur pays. Il reprochait aussi à l'Allemagne d'être trop généreuse à l'égard de réfugiés musulmans. Il avait des thèses islamophobes et puis il avait également affiché dans le passé des sympathies pour le parti d'extrême droite AFD.
1: Pascal Thibault depuis Berlin pour RFI. 60 drones ukrainiens abattus cette nuit par la Russie, l'une des attaques les plus importantes menées par Kiev sur le territoire russe depuis le début de la guerre. À l'image des frappes ukrainiennes qui s'intensifient, notamment sur la Crimée annexée depuis 2014. Les bombardements s'intensifient depuis quelques jours sur les installations pétrolières et les infrastructures logistiques. Notamment, Kiev affirme vouloir isoler la péninsule de la Russie. La Russie qui resserre encore son emprise, je vous le disais en titre, sur les voies dissidentes en interne. Au début du mois de juin, le ministère russe de la Justice a placé l'ONG Ovidi Info sur la liste des organisations extrémistes sans aucune justification. Cette ONG a apporté de l'aide juridique notamment et un soutien aux prisonniers politiques et aux dissidents dans le pays. Elle est désormais bannie et tous ceux qui ont eu un contact avec cette ONG sont menacés. Julien Chavanne a pu joindre un membre de l'organisation.
2: Bien sûr, ce n'est pas la première fois que l'ONG est ciblée par le pouvoir russe, mais cette attaque est la plus brutale. Dimitri Anisimov est le porte-parole d'OVD Info.
5: C'est le coup le plus dur. La quasi-totalité de notre travail est désormais interdite en Russie.
2: L'organisation a stoppé net toutes ses opérations en Russie, ses liens avec les avocats des prisonniers politiques, toute l'aide juridique à leurs familles. En réalité, tous ceux qui ont eu affaire à l'ONG de près ou de loin sont aujourd'hui menacés.
5: En Russie, les gens ne peuvent plus nous soutenir. Ils ne peuvent pas nous appeler pour nous témoigner leur soutien. Ils ne peuvent pas diffuser publiquement nos documents, ni même afficher publiquement notre logo.
2: Le risque, ce sont des poursuites pénales devant la justice. Mais pour Dimitri Anisimov, cette nouvelle attaque est le signe d'un pouvoir à bout de souffle et qui craint sa propre population.
5: Cela nous montre que les autorités russes ne se sentent pas en position de stabilité. Des élections législatives doivent se tenir cet automne et les autorités russes sont contraintes de proférer des menaces pour amener les gens à réfléchir aux risques plutôt qu'à passer à l'action.
2: Réfugiés à l'étranger, Dimitri Anisimov et l'équipe d'OVD Info promettent de continuer avec d'autres moyens leur combat contre la répression politique en Russie.
1: Les précisions de Julien Chavanne. L'Europe souffre toujours de la canicule qui frappe le continent depuis le début de la semaine. Près de 150 millions de personnes devraient connaître des températures à au moins 35 degrés ce vendredi, dont plus de 30 millions en France. Alors face à la situation, plusieurs événements sont annulés à Paris, comme la marche des fiertés LGBT et le festival de musique Solidays. Sur la demande du préfet de police, les organisateurs des deux événements ont annoncé l'annulation de leur tenue. Les prisons ne sont pas non plus épargnées par la canicule, avec plus de 40 degrés dans une cellule de 9 mètres carrés, sans volet ni rideau. Et avec les toilettes à l'intérieur, les détenus sont les premières victimes. Malgré le plan canicule du ministère de la Justice, des problèmes structurels demeurent dans les prisons françaises. Laurence Théo.
6: La surpopulation carcérale est une souffrance quotidienne pour les détenus. Avec les fortes chaleurs, la situation est insoutenable pour eux, en témoigne Odile Maki. Elle est responsable du pôle enquête de l'Observatoire international des prisons.
7: On a énormément d'appels en ce moment de personnes qui craignent pour leur vie, enfin qui disent « Madame, je vais mourir » parce que on connaît la situation des prisons françaises et la surpopulation. Donc le cas le plus fréquent, c'est 3 personnes dans 9 mètres carrés. Donc déjà ça, je pense que ça permet de bien décrire la chose. En plus de ça, il y a des lits superposés. Donc ça veut dire la personne qui est au-dessus, c'est absolument intenable.
6: Cellules surchauffées, bâtiments mal ventilés, cours de promenade minérale sans un arbre, douches limitées et souvent défectueuses.
7: Il y a des réglages sur les douches, on ne peut pas régler soi-même à la main la douche, la douche est brûlante.
6: L'administration pénitentiaire a déclenché un plan canicule, mais il est difficile à mettre en œuvre, selon Odile Maki, qui donne un exemple.
7: Il est prévu de donner un accès plus fréquent à la douche que les 3 fois par semaine réglementaires. Il faudrait plus de personnel pour pouvoir conduire les personnes à la douche, donc c'est inapplicable.
6: Le taux d'occupation dans les prisons françaises atteint désormais 140%.
1: Laurence Théo. Et on rappelle qu'en France, 90 000 personnes sont aujourd'hui détenues dans les établissements pénitentiaires. RFI, midi et presque 10 minutes à Paris, 10h10 en temps universel.
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9: Bonjour à toutes et à tous. Vous écoutez les idées de sortie de Radio Alliance Plus. Samedi, on reste dans le thème des festivals de cinéma et des bifores. En effet, avant-goût également pour la 14e édition du Festival du cinéma belge en Garrigue. Samedi donc, direction Arpaillargues, au Mazé, Terre d'Uzès, à partir de 19h. Vous aurez la chance de vous dandiner sur du Bobby la Pointe par Erwan Erua et l'orchestre aléatoire. Dès que la nuit sera tombée, rendez-vous pour une projection surprise. Puis, du 21 au 25 juillet, le public retrouvera les traditionnelles séances plein air, courts-métrages, documentaires, trash, les séances pitchoun, les conférences, ainsi qu'une nouveauté cette année, la soirée famille, qui aura pour cadre la sublime place du Duché d'Uzès. Sans oublier les concerts, le tournoi de pétanque franco-belge, l'apéro Fred ou encore une conférence sur les pistolets à bulles. Samedi à Quissac, l'Assaut du Pont vous propose de découvrir d'une rive à l'autre un ensemble d'une cinquantaine de choristes et instrumentistes sous la direction artistique et musicale de Amine Soufari. Ils proposent une musique traditionnelle algérienne arrangée pour un orchestre symphonique atypique avec accordéon, viol de gambe, sousaphone, clarinette basse, saxo, chœur. Le concert de l'ensemble d'une rive à l'autre est un rêve de fraternité, de liberté et d'échange. La joie, la fête, la danse, mais aussi la douceur et la nostalgie sont les émotions que d'une rive à l'autre veut partager avec son public. Place donc à la musique samedi à 21h sur la place Tivoli à Quissac. Les places sont à 10 euros. Vous ne l'aviez sûrement pas vu venir, mais samedi aura lieu la 5e édition de la fête de l'escargot de Cruvier-Lascour. Une journée d'animation cirque, marché artisan, balade escargot, concours de pétanque, déguisement, dessin, avec la présence exceptionnelle du cirque Perardo, ses clowns et ses animaux. De plus, attention, la confrérie des escargots du Roussillon et la confrérie de l'escargot de la Narbonnaise feront l'honneur de leur présence. Des pauses sucrées et salées seront également proposées. Une journée à ne pas rater en vous rendant entre 8h30 et 23h dans le parc de l'Ancien Château à Cruvier-Lascour. C'était les idées de sortie de Radio Alliance Plus. Merci beaucoup pour votre écoute et votre fidélité. Je vous souhaite une agréable journée sur le 103.2 en DAB+ et sur notre site internet. On se retrouve dès demain pour de nouveaux rendez-vous.
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11: Bonjour à tous, Mondial Express, c'est votre rendez-vous sur votre radio. La Coupe du Monde entre dans sa dernière journée de phase de groupe et ce vendredi, tous les regards seront tournés vers le choc entre la France et la Norvège. Une affiche inédite entre Kylian Mbappé et Erling Haaland sous le maillot de leur sélection. Les Bleus sont déjà qualifiés, mais terminés premiers du groupe reste un objectif important. Guy Stéphan, qui remplace temporairement Didier Deschamps, devrait faire tourner son effectif avec plusieurs changements annoncés, tout en gardant une équipe capable d'aller chercher cette première place. Cette nuit, plusieurs groupes ont rendu leur verdict. L'Allemagne termine en tête du groupe E devant la Côte d'Ivoire. Les Pays-Bas finissent premiers du groupe F, accompagnés du Japon. Dans le groupe D, les États-Unis décrochent également la première place devant l'Australie. Le tableau des 16e de finale se dessine désormais avec un premier rendez-vous dimanche au soir à 21h sur M6 entre l'Afrique du Sud et le Canada. Amis supporters, et si la France France conserve cette première place ce soir face à la Norvège. Son parcours théorique est déjà connu. Les Bleus retrouveraient la Suède en 16e de finale, ensuite l'Allemagne en 8e de finale, les Pays-Bas en quart et l'Espagne en demi-finale, avant une éventuelle finale face à l'Argentine. Un scénario qui fait déjà rêver les supporters, mais avant de regarder aussi loin, il reste surtout ce vendredi 90 minutes à négocier face aux Vikings norvégiens. C'était Mondial Express. Rendez-vous lundi, même adresse, même heure. À très vite.
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26: Donc avec moi Mathieu et Charline, on est sur un festival Van Life, donc on se retrouve à plusieurs Van Lifers, moins de toute cette mouvance qui a envie de se mettre en route et peut-être d'aller vers une forme de liberté ou de sens, hein, parce qu'on va parler aussi d'un podcast que tu vas lancer en quête de sens. Donc voilà, je crois qu'aujourd'hui il y a vraiment cette question qui est assez prégnante, cette envie de remettre du sens, remettre de la cohérence et kiffer nos lives. Donc ici dans ce festival, il y a des beaux véhicules aménagés. Mathieu, je vais venir m'intéresser un peu à toi, à Charline, à votre projet. On va revenir un peu à l'origine. À quel moment est-ce que tu as voulu peut-être sortir des sentiers battus pour te lancer dans ce concept de la van life? Comment est-ce que c'est venu à toi? Voilà, reviens un peu sur cette histoire-là.
27: Notre aventure, elle a commencé grâce au 4L Trophy, qui est un raid humanitaire organisé au Maroc. On a participé en 2019. C'était le kiff de partir avec une voiture qu'on a dû aménager parce qu'on a souhaité dormir dedans et pas dans une tente. Et donc tout est né de là. Un raid de 10 jours humanitaire, on est revenu, on est rentré dans la période Covid, ça nous a fait bizarre. On voyait toutes ces inspirations sur Instagram de gens qui partaient vivre une vie incroyable. On s'est dit ok, pourquoi pas nous. Donc on a acheté un Trafic, véhicule de livraison qu'on a entièrement rénové, entièrement aménagé. Et puis on s'est fixé comme objectif de partir en tour d'Europe de 4 mois à la fin de nos études puisqu'on était en alternance. C'est donc ce qu'on a fait. 4 mois, 13 pays, un voyage très chargé. Et en revenant, c'était très difficile. Très difficile, on est revenu à notre ancienne vie. On avait des CDI qui nous étaient proposés. On avait cette chance-là dans des sociétés dans lesquelles ça se passait bien. Et on s'est regardé, on s'est dit non. Ça nous va pas, c'est pas pour nous, on se sent pas bien. On a eu la chance d'adopter un petit chien en Roumanie, donc qui nous a rejoint pour la suite de notre vie. On s'est dit, on va pas tenir dans le trafic, c'est pas possible si on veut y vivre à l'année. Donc on s'est reformé pour adapter nos métiers, pour qu'ils soient compatibles. On a acheté un plus gros véhicule, donc un camping-car des années 90. Et nous voilà partis à l'aventure depuis maintenant 2 ans, avec une forme de voyage complètement différente. C'est pas 13 pays en 3 mois, maintenant c'est un pays en 3 mois, que ce soit la France, l'Espagne. Pour l'instant, on reste quand même en Europe. On fait des rencontres incroyables, on participe à pas mal de festivals, on organise nos journées, on bosse moins, on gagne moins bien notre vie. Mais qu'est-ce qu'on profite ?
26: Belle introduction, donc on va revenir déjà sur le 4L Trophy. Est-ce que tu peux nous parler un peu du concept ? Pourquoi ça a été créé, quand ça a été créé et quel est le but?
27: Alors le 4L Trophy, raid humanitaire créé il y a entre 25 et 30 ans je pense, par l'organisateur Desert Tour. Le but c'est, on va pas se mentir, d'aller s'amuser avec une 4L dans le désert pendant une dizaine de jours. Ça se fait avec on soutient vachement l'association Enfants du Désert qui agit au Maroc depuis de nombreuses années. Ils construisent des écoles, ils agissent énormément pour l'éducation, l'accès à l'éducation à beaucoup d'enfants qui n'en ont pas la possibilité. On a découvert ce raid humanitaire grâce aux vidéos YouTube de Amixem à l'époque. Ça commence à faire longtemps. C'était un rêve de gosse. Et puis ça s'est transformé en réalité. Quand j'en ai parlé à Charline, on venait à peine de se rencontrer en 2019. Et puis en fait, ça nous a vachement soudés. On s'est dit, de toute façon, vivre pendant 10 jours dans une 4L alors que ça fait 6 mois qu'on est ensemble, soit ça passe, soit ça casse. Et bah, c'est passé. C'est passé, c'était une aventure incroyable. En fait, tu sais, je relie un peu à ce qu'on vit aujourd'hui. On a eu un shot d'humanité. On était dans une période de nos vies où bah, on était lycée, fin de lycée, début d'études. Et puis, c'est un petit peu chacun pour soi. C'est un petit peu... On regarde souvent bah, les notes des autres, on juge beaucoup. Puis là, du jour au lendemain, on s'est retrouvé avec des 3000 jeunes. Il y avait 1500 4L sur notre édition. Donc 3000 étudiants, enfin ou pas, de 18 à 28 ans. Et c'est un shot d'humanité qu'on a pris.
26: Donc vous êtes 1400 à partir en 4L, donc d'un point A où chacun part de chez soi. Comment ça se passe et qui sont ces gens? Et est-ce que c'est ouvert à tous? Comment est-ce qu'on devient, comment est-ce qu'on fait partie de cette aventure?
27: Point de rendez-vous donné à Biarritz. C'est le point de rendez-vous depuis plusieurs années au Aldirati. Donc chacun fait le voyage depuis sa région de France et d'ailleurs parce que c'est ouvert à toute l'Europe. Donc on a souvent des Belges, on a même des Italiens, des Espagnols puisqu'on traverse l'Espagne. Et donc ouais, voilà, départ de Biarritz, on traverse toute l'Espagne en 2 jours, donc c'est quand même assez chargé. On prend tous le ferry et puis à partir de là, l'aventure démarre au Maroc. On rejoint très rapidement les pistes et c'est incroyable.
26: Mais c'est une caravane où tout le monde se suit, ou est-ce que c'est le premier arrivé? Comment ça se passe? Parce que 1400 véhicules qui sortent du bateau en même temps, ça passe pas inaperçu.
27: Ça passe pas inaperçu, je te le fais pas dire, même dans Biarritz, en traversant l'Espagne. Alors le 4L Trophy, ça reste une course en effet, mais c'est une course d'orientation. Le but c'est de faire le moins de kilomètres, parce qu'en fait on navigue au roadbook quand on est dans le désert marocain. Donc on a des indications... qui ne sont pas forcément très précises. Et donc, on doit jouer le jeu de s'orienter avec la boussole, de se dire, OK, peut-être que là, on va pouvoir couper par le désert pour réussir à arriver à ce checkpoint. Ça fait des scènes très drôles. Les 4L, justement, tu connais, il y en a très peu en 4x4. Ça se fait très rare. Donc, on a des véhicules souvent un peu trop chargés, parce qu'on a des fournitures scolaires qu'on amène à enfants du désert. Et puis, on a tout notre matos. Donc oui, on s'embourbe pas mal dans le sable. Ça fait des moments vachement drôles. Puis les sables, les filtres à air, ils bouffent du sable. On est souvent en panne. Enfin, c'est des moments drôles parce qu'en fait, tout le monde s'entraide. On se connaît pas. On se donne des coups de main. Et les gens, on smile. Ils voient plus de 1400 arriver sur la route. Enfin, c'est incroyable. Donc, il n'y a pas ce gros convoi où on se suit tous parce qu'il n'y a pas cette pression d'arriver avant telle heure. C'est juste essayer de faire le moins de kilomètres possible. Donc, ouais, c'est chouette, il y a moins de pression en fait.
26: Oui, parce que c'est ça, une fois que la voiture arrive sur le point final, il faut qu'elle revienne ici. Donc, comment est-ce que le retour se fait de la même manière ou partez à 1400?
27: Le retour se fait à peu près de la même manière. En fait, tu as plusieurs ferries. On ne passe pas tous dans le même ferry. Donc, à partir de là, ça divise quand même pas mal les 4L et ça fluidifie le trajet.
26: Le point d'arrivée, c'est où?
27: Alors, le point d'arrivée au Maroc, c'est Marrakech. C'est Marrakech. Il y a différents points d'arrivée. Moi, à mon année, c'était vraiment dans le centre de Marrakech. Là, ils arrivent directement sur le circuit automobile de Marrakech. Donc, c'est encore plus sympa. C'est un beau petit clin d'œil, quoi.
26: Mais donc, c'est pas du direct Biarritz-Marrakech. C'est à des points à rallier parce que tu peux très bien aller à Marrakech sans traverser le désert. Quand tu longes la côte, tu arrives sur Marrakech sans passer par la partie Atlas et la partie désert.
27: C'est exactement ça. On a pas mal de boucles à faire. En fait, si tu veux, on part directement un petit peu dans la partie est du Maroc. On descend dans les dunes de Merzouga. C'est là où on fait pas mal de boucles. Et puis après, on rallie Marrakech pour terminer. Et en effet, on monte dans l'Atlas. On va jusqu'à Boulajoul où on a des températures négatives la nuit. Sauf qu'on a des 4L. On n'a pas des vannes qui sont bien isolées. La nuit, tu dors, tu as les gouttes qui te tombent dessus tellement il y a de la condensation, tu vois.
26: Tu peux poser ta tente et dormir à côté de la voiture, non?
27: Tu peux poser ta tente. Beaucoup le font. La plupart le font d'ailleurs. Parce qu'une 4L classique, c'est pas facile de trouver la longueur pour dormir dedans. Nous, on avait une 4L fourgonnette, la F4. Donc elle était un petit peu plus longue. On a réussi à aménager un lit dedans. Mais à Boulajoul, ceux qui dormaient dans les tentes, c'était encore pire. Les moins 2, moins 3 degrés, ils s'en souviennent encore. Mais bon, ça fait des histoires à raconter, c'est pas grave.
26: Combien ça coûte de faire ce voyage?
27: Ça coûte très cher. On va pas se mentir, on a eu une petite déception avec Charline parce qu'on s'est un petit peu voilé la face sur l'aspect humanitaire du 4L Trophy. Aujourd'hui, l'association Enfants du Désert fait un travail incroyable. Je t'avais parlé du youtubeur Amixem qui est toujours parrain de cette association. Ils agissent vraiment, ils font un super boulot. Néanmoins, Desert Tour qui organise le 4L Trophy, ça reste une agence de voyage qui fait beaucoup de profits. Et on a trouvé leur investissement financier parce qu'ils font un don quand même à Enfants du Désert. On l'a trouvé beaucoup trop faible par rapport aux bénéfices qu'ils tiraient du 4L Trophy. Ça reste une inscription à 3000 euros. Plus l'achat de la voiture qui va te coûter dans les 3-4 000. 4L, moins il y en a, plus les années passent, moins il y en a, plus elles prennent de la cote, malgré qu'elles sont en mauvais état. Donc ça reste cher de l'acheter, il faut la rénover, il faut l'adapter. Tu as un gros budget essence, donc globalement, on s'en est sorti pour 10 000 euros. Ça fait aussi partie de l'aventure parce qu'on n'a pas déboursé grand-chose. On a réussi à se faire sponsoriser par pas mal d'entreprises de la région. Donc c'est chouette, ils ont joué le jeu parce qu'ils savaient très bien que sur 1404L, ça passe pas à la télé, c'est pas rediffusé comme le Dakar, ils n'allaient pas avoir une image qui allait être propulsée, mais ils ont quand même joué le jeu parce qu'ils ont apprécié notre démarche, ils ont apprécié tout le boulot qu'on faisait, dossier de presse, etc. Donc ça nous a bien formé, ouais.
26: Donc pour démystifier, le côté humanitaire, c'est presque un prétexte en fait de ce que j'entends.
27: Mais bien sûr, c'est un prétexte. Tu vas pas aller récupérer 10 000 euros de sponsor en disant « Coucou, je vais aller faire mumus dans le désert avec une 4L, ça marche pas. » Donc, il y a on rajoute cet aspect humanitaire. En fait, on apporte des fournitures scolaires à Enfants du Désert, chacun dans nos 4L. En plus de ça, on peut faire un chèque, je crois que c'est minimum 20 euros, ce qui est vraiment un très faible montant. Le problème, c'est que cette enveloppe-là, du chèque qu'on fait à Desert Tour, pour chacun des équipages, en tout cas pour la majorité, c'est pas la priorité. D'abord, on va mettre de l'argent dans la voiture, ensuite on va mettre de l'argent dans le budget essence, dans le budget nourriture, dans le budget bière. Et en fait, le budget enfant du désert, il arrive en dernier.
26: Mais c'est une vraie question. J'entends tout à fait cette envie de vivre une expérience humaine avec des copains, de s'éclater, de faire quelque chose qui nous fait kiffer, partir en 4L. C'est vrai que le rêve est grand, enfin, ça donne envie. Et en même temps, aujourd'hui, on nous bassine de réchauffement climatique, de brûler du kérosène ou de l'essence. Enfin voilà, je pense qu'il y a une forme d'injonction entre une envie personnelle qu'on a, qui est normal, hein, qui a envie de vivre ses rêves, et finalement l'idéologie qu'on a envie d'appliquer aussi sur l'écologie, respecter tout ça, parce qu'on est tous sensibles aussi à ça. Comment est-ce qu'on fait, comment est-ce qu'on se positionne par rapport à tout ça?
27: C'est très compliqué, et t'as raison. Aujourd'hui, si c'était à refaire, je me poserais ces questions-là. À l'époque, je ne me les suis pas posées. J'étais peut-être beaucoup moins sensibilisé, et puis c'est très facile de se mettre des œillères. On parle de réchauffement climatique dû au trafic aérien. On ne se dit pas que nous, avec notre 4L, ça craint. Mais oui, ça craint. Oui. Après, est-ce que je le regrette? Non. Parce qu'en fait, cette aventure, réellement, elle a changé notre vie. Elle a changé notre vie, elle nous a ouvert les yeux sur beaucoup de choses. Aujourd'hui, on est beaucoup plus impliqués d'un point de vue écologique. On se rend compte de beaucoup de choses. Et tu vas me dire... est-ce que je recommande quand même de faire le 4L Trophy, malgré que ce soit quand même une problématique environnementale, malgré qu'il ne joue pas le jeu d'un point de vue humanitaire? Je te dirais quand même oui, en toute connaissance de cause. Avec les infos que je donne là, faut être conscient de ce qu'on fait. Et si ça peut nous ouvrir encore plus les yeux, c'est pas plus mal.
26: Non mais j'entends, hein, qu'à titre personnel, c'est une super aventure, et j'entends aussi que tu le recommandes, mais aussi la question presque humanitaire, où on peut y voir une forme aussi de néocolonialisme, où nous, occidentaux, partons dans le désert, et pour nous c'est facile de traverser et d'aller là-bas, alors que dans l'autre sens, t'as plein d'Africains qui espéraient pouvoir vivre cette aventure dans l'autre sens, et c'est pas possible.
27: Mais je suis totalement d'accord avec toi. Ça nous a ouvert les yeux sur beaucoup de choses. Tu sais, quand t'es en plein milieu du désert, les enfants, ils s'amusent à venir t'aider à pousser la 4L pour que tu leur donnes un petit peu d'argent. Généralement, ils négocient quand même assez cher, hein. Et puis sinon, ils négocient des bières ou des choses comme ça. Bon, ça fait partie du jeu. Après, tu sais qu'on nous donne l'info de rien donner parce qu'après, ils se font racketter. Après, ça devient compliqué. Sauf que quand tu continues ton trajet, tu sors du désert, t'arrives dans des villages, tu comprends. Tu comprends, là, ça te bouleverse un peu parce que tu es à 30 km de Marrakech. Bon, Marrakech, c'est quand même un petit peu par rapport à tout ce qu'on voit au Maroc. C'est un peu la démesure et des grands hôtels. Il y a plein de voitures partout, il y a du brouhaha. Et puis à 30 km de Marrakech, T'as des enfants sur le bord de la route, ils te demandent pas des bières, ils te demandent pas de l'argent, ils te demandent juste de l'eau. Et là, là ça te touche. Ça te touche et tu te dis, ok, je suis en train de comprendre pas mal de choses. Et aujourd'hui, on donne, notamment Enfants du désert, pour le travail qu'ils font, et on le donne en direct à eux. On essaye d'en parler, d'en faire de la communication autant qu'on peut, parce que c'est notre manière de contribuer.

0: effectivement, comme tu l'as très justement dit, d'ouvrir les yeux sur plein de choses. Et donc, après cette aventure-là, si j'ai bien compris, le nomadisme ne s'est pas arrêté.
1: Exactement. Alors, il s'est arrêté quand même un petit peu parce qu'on a fini nos études. On s'est rencontré avec Charline dans une école, donc à l'université de Toulon. On vient de Toulon tous les deux et on était en formation en présentiel. Après ça, on s'est dit ok, on vient d'avoir un bac plus 2. C'est vrai qu'à l'étranger, à l'international en tout cas, ça, on nous dit souvent que ça ne vaut pas grand chose à partir du bac plus 3. On s'est dit écoute, on va continuer, on est en alternance, dans nos sociétés ça se passe plutôt bien. Continuons. Donc on a trouvé un organisme de formation à distance. C'était super chouette, on avait 2 jours par semaine où on bossait pour les cours, donc chez nous à distance sur l'ordinateur, et 3 jours par semaine où on était en entreprise. Et donc c'est là où on a commencé à réfléchir, on s'est dit ok, après la 4L, qu'est-ce qu'on fait? Et donc on a racheté le véhicule de livraison de l'entreprise pour laquelle je travaillais, qui nous l'a vendu à un très très bon prix pour nous aider à démarrer ce projet-là. Et on s'est dit ok, c'est cool, en fait on a le samedi, le dimanche, lundi, mardi on est en formation, donc on peut bosser sur le trafic et puis on fera les cours la nuit. Donc voilà, on a réussi à finir l'aménagement de ce trafic et Charlie n'allait pas très bien dans son travail, elle s'y retrouvait pas. Moi, je m'y plaisais plutôt. Je trouvais pas forcément de sens dans le boulot que je faisais. Je bossais globalement dans le marketing, très, c'est très large, vraiment multicasquette. Charline, quant à elle, elle faisait de la com dans le BTP. Alors, t'imagines qu'une femme dans le BTP, c'est quand même assez compliqué. Et puis de la com pour des gens qui veulent pas faire de com. Donc, tu vois un petit peu l'alternance que c'était. Donc ça devenait quand même très difficile pour elle. Elle s'est débrouillée pour terminer son contrat d'alternance avant la date prévue, tellement elle n'en pouvait plus. Et en fait, on avait juste hâte, c'est de pouvoir, ça y est, enfin partir pour ce tour d'Europe. Mais on ne se posait pas de questions sur la suite. On s'est juste dit, ok, on part pendant 4 mois, ça va être super chouette.
0: Et donc là, sur vos fonds propres, hein, l'idée, c'était vraiment de prendre la route à deux, vivre une aventure humaine, encore une expérience de couple, en étant dans les rencontres, l'ouverture et la découverte.
1: C'est exactement ça. Alors, c'était sur nos économies et aussi sur Pôle emploi. Charline, en fait, à ce moment-là, avant de partir, elle informe Pôle emploi qu'elle souhaite une reconversion à son compte. Donc il y avait une formule dont j'ai oublié le nom, mais qui te permettait de toucher, elle avait un peu moins de 1000 euros par mois, et en fait Pôle emploi complétait son salaire si elle encaissait 400 euros auprès d'un client à son compte, et complétait 600 pour qu'elle arrive à 1000. Donc elle avait cette formule-là qui allait durer un an. Moi j'ai bénéficié du chômage pendant ces 3-4 mois de voyage, et puis après j'ai bénéficié de la même chose de Charline quand j'ai voulu me mettre à mon compte. Mais là j'avance un peu trop vite parce qu'on n'est pas encore revenu de notre tour d'Europe dans l'histoire. En réalité, ces 4 mois, ils étaient très intenses parce qu'on voyageait beaucoup. Comme je t'ai dit, 13 pays en 4 mois, c'est énorme. Je ne sais pas combien de kilomètres ça représentait, mais peut-être une quinzaine de milliers de kilomètres. Donc c'est beaucoup. Émotionnellement parlant, ça nous a chamboulé sur les personnes qu'on a rencontrées, sur Sibiu, notre chien qu'on a sauvé. En fait, on a ramené 3 chiens de Roumanie, mais pas uniquement Sibiu. On a fait adopter les 2 autres en France. Donc ça aussi, émotionnellement, c'était quelque chose. Et puis, la principale chose qui nous a frappé, c'est que quand on fait 13 pays en 4 mois, on cherche des paysages, on cherche des endroits, on cherche un petit peu des cultures, mais en fait, c'est les paysages qui nous guident dans nos voyages. Et quand on revient, on se dit, en fait, non, c'est l'humain. C'est l'humain, parce qu'aujourd'hui, tu me parles de telle ou telle cascade, de tel lac, de telle forêt. Je vais te dire, ah ouais, j'y suis allé. C'est où? J'en sais rien, j'avais un point GPS, je conduisais, on profitait de la vue, c'est vrai, mais en fait, en abondance, et ça n'a pas de sens. Ça n'a pas de sens, en tout cas, nous, on ne trouvait pas de sens à le faire de cette manière-là. Par contre, les quelques humains incroyables que j'ai rencontrés, encore plus ceux avec lesquels je ne parlais pas la même langue, tu partages quelque chose d'autrement différent et d'autrement puissant.
0: Comment est-ce qu'on fait pour rencontrer des gens, sachant que le camping-car, ça peut être une bulle, hein, où on se retrouve dans une sorte de cocon, et c'est pas forcément facile, peut-être, d'être dans la rencontre, ou en tout cas moins facile que quand tu es en stop à bord de la route.
1: C'est vrai, le stop, c'est quelque chose que j'ai jamais testé, mais ça, entre guillemets, ça force les rencontres. Quand tu es en van, et tu peux avoir ce sentiment-là, enfin en van, en fourgon, camping-car, oui, parce qu'on est deux. On est en couple, et du coup je pense que sans le vraiment le souhaiter, sans le vouloir, on est plus fermé, on n'est pas forcément, alors on est très, on dit bonjour à tout le monde, on a toujours le sourire, mais quelqu'un

Quelqu'un qui est peut-être seul n'ose pas approcher un couple, alors que quand tu vois une personne seule, c'est peut-être beaucoup plus facile. Néanmoins, ça se fait avec les locaux surtout. On essaye autant que possible de participer à l'économie locale. Ça nous tient vraiment à cœur, en fonction du budget, en fonction du pays dans lequel on se trouve. En France, c'est pas tout le temps évident avec le budget qu'on a, mais par contre, dans des pays comme le Monténégro, on joue le jeu autant qu'on peut. Et là, tu tombes sur des personnes où on se comprend pas. Je lui demande s'il a de la bière fraîche, il me regarde. Il hausse un peu les yeux, il me touche le ventre, il me dit « Mon gars, c'est peut-être pas nécessaire. » C'est des moments, c'est bête, mais en fait, c'est incroyable. Donc ça se fait. Il faut toujours rester ouvert, le sourire, le bonjour, et puis apprendre quelques mots de la langue dans le pays dans lequel on se trouve. Alors les pays ont resté 2 semaines, alors il fallait quand même rapidement apprendre, mais au moins un bonjour, merci, au revoir s'il vous plaît, pour amorcer la discussion. Et après, dans tous les cas, t'arrives à te comprendre. Puis les gens, ils apprécient.

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5: Tu parles du retour aussi qui n'a pas l'air d'être évident.
6: Non, le retour était très compliqué. En fait, on a vécu une aventure extraordinaire et on se retrouve tous les deux dans notre petit appartement, pas très lumineux. À se regarder dans le blanc des yeux. Alors on est les deux premières semaines, on est vachement heureux parce qu'on retrouve notre petit Sibiu, chien qu'on a adopté en Roumanie, qui est arrivé par transporteur parce qu'on pouvait pas le prendre avec nous pour des raisons de législation. Donc ouais, les deux semaines sont sympas, on retrouve la famille, on découvre Sibiu, c'est vraiment chouette. Et après, c'est quoi qui nous attend? On vient de vivre 4 mois comme ça, on a fait des rencontres. Je t'ai parlé des locaux qu'on a rencontrés, mais on a rencontré aussi des amis français, Guillaume et Laura. On les a rencontrés à un moment assez difficile où mon meilleur ami est venu en avion passer quelques jours avec nous. On avait fait un Airbnb en Grèce et puis il repart. Gros coup de mou. Prochain pays à traverser, c'est l'Albanie. On nous dit beaucoup, l'Albanie, ça craint les gars, attention, la mafia et tout. Donc coup de mou que mon meilleur pote s'en aille, coup de mou. Je me dis, putain, l'Albanie, qu'est-ce qui nous attend? Je dis à Chacha, tu sais quoi, viens, on arrête, on va récupérer le chien en Roumanie et on rentre, on trace. C'est compliqué là quand même, je sais pas ce qui nous attend, l'inconnu, ça fait peur. Elle me dit, ok, écoute, je te propose qu'on prend quand même le trajet. On va aller en Albanie et puis si vraiment ça va pas, ben on trace. Premier soir en Albanie, on tombe sur des Français, Guillaume et Laura. Je te la fais courte, on a passé un mois et demi ensemble, on a vécu ensemble, on visitait tout ensemble. Et aujourd'hui, c'est la famille. Ils sont là, au festival, ils viennent de Mulhouse, donc on est avec eux ici. Et ça a créé des liens incroyables. Et donc, de retour à notre appartement, on se dit, mais c'est quoi la suite? Est-ce qu'on reprend les CDI qu'on nous proposait? Est-ce qu'on se met à notre compte? Qu'est-ce qu'on va faire? Et on a travaillé sur la piste du CDI. Moi, je me suis dit, ok, je vais re-signer avec mon ancienne entreprise. Ça se passait bien, une bonne ambiance au boulot. Bon, Charline, elle va se mettre à son compte, elle va faire de la com, et puis on a toujours le trafic, on partira sur nos 5 semaines. Ça a duré 10 jours, et on s'est dit, ok, non, c'est pas possible. En fait, on a de quoi repartir. On a des métiers qui sont 100% compatibles. Aujourd'hui, on peut avoir Internet de partout, on a plein de solutions qui existent. Vas-y, viens, on y va. On s'achète un autre véhicule, parce que là, ça va pas le faire, pour y vivre à l'année. On s'est tapé 2 semaines de pluie d'affilée en août, en Allemagne, en Autriche. 2 semaines de pluie dans un trafic avec un toit relevable, c'est dur. Faire sécher les vêtements, etc. Donc on s'est dit, ok, on va trouver un autre véhicule, camping-car, parce que comme ça, c'est pas trop cher, c'est quand même assez grand, c'est moche. Mais quitte à faire moche, on va faire vieillot, donc on va en prendre un vieux qui a un charme un peu old school, un peu vintage, et tout est parti de là.
7: Sur le camping-car, c'est moche. J'ai l'impression qu'il y a un petit peu une sorte de guéguerre ou de rivalité entre le camping-cariste et les van-lifers.
6: Je sais pas si j'ai le droit de dire ça à ton micro, mais il y a un très bon copain à moi qui s'était fait interviewer récemment. Et je retiens une parole qui m'a beaucoup fait rire. Il lui a dit, ouais, mais tu sais, les cons, il y en a aussi en fourgon. Ouais, c'est vrai, les camping-caristes, ils ont cette étiquette du retraité qui passe 2 mois d'affilée au Maroc sur un spot en bord de plage, qui participe pas forcément à l'économie locale d'ailleurs, qui s'investit pas trop dans la culture. Camping-cariste, il est vachement vu comme ça en France, c'est vrai. Mais pas que. T'as aussi des gens en fourgon qui ont cette mentalité-là, et t'as beaucoup de camping-caristes qui ont pas du tout cette mentalité-là, qui sont là pour faire des rencontres, pour profiter, pour voyager. Franchement, t'as tout. On essaye de contribuer à enlever cette étiquette un peu négative du camping-cariste, mais comme il est un peu vieux, je trouve qu'il sort quand même du lot. Quand on nous voit, on se dit pas il est des retraités, non, il est un peu cheap pour que ce soit des retraités, donc ça va. On n'a pas trop cette étiquette.
7: Ouais, parce que le côté fourgon aménagé, c'est relativement récent. Je pense qu'il y a encore une quinzaine ou une vingtaine d'années, ça n'existait pas. C'était effectivement essentiellement des retraités qui partaient sur les routes d'Europe avec un camping-car. Et est-ce que toi, tu connais un petit peu l'histoire ou l'origine de la van life? À quel moment est-ce que c'est vraiment apparu en France?
6: Ouais, je pense. Alors, on relie toujours ça au mouvement des hippies dans les années 70 avec les fameux combis, tu sais. Je pense qu'il y en avait déjà un peu à cette époque-là. Ça s'est démocratisé vachement aussi aussi en Australie, hein, avec les PVT et les jeunes qui étaient là-bas, ben, pour surtout faire des économies. Donc c'est facile de dormir dans sa voiture. Il y a aussi cette influence-là. Et puis ils sont vachement sur Instagram. Donc c'est comme ça que ça se communique. Après, le problème, en fait, dans tout ça, selon moi, c'est vraiment un problème. C'est que ça s'est démocratisé avec le Covid. Beaucoup de personnes qui se sont dit après Covid, faut qu'on sorte de chez nous, faut qu'on profite de la vie, là, ça va pas du tout. Et puis ils sont achetés des vannes, des fourgons, généralement assez chers. Et problème, tu sais, je parlais du camping-cariste qui s'investit pas trop, mais le camping-cariste, il est ultra respectueux en réalité. Il va jamais se permettre de salir des spots sur lesquels il se trouve, que ce soit des campings, des aires, des spots nature. Camping-cariste, il repart souvent avec plus de déchets que ce qu'il en a vu en arrivant. Et le problème avec les fourgons, c'est que les personnes qui les louaient, selon moi, hein, c'est mon avis, ils n'avaient pas cette mentalité-là, ils n'avaient pas cette sensibilité-là. Et donc ça a fait que ça a un petit peu terni l'image du voyageur en van, en fourgon. Et c'est dommage parce que du coup, le respect des lieux, dans la majorité des cas, c'est pas fait super bien. Dans des petits fourgons, t'as pas forcément des toilettes, ce qui fait que il va falloir faire ses besoins dehors. T'as deux écoles, tu peux prendre une pelle, enterrer, brûler ton papier toilette, ou alors tu peux juste y aller classique et puis tout laisser sur place. Et il y a eu un petit ras-le-bol, 2-3 ans après cette vague-là post-Covid, il y a eu un petit ras-le-bol et on l'a tous ressenti.
7: Ouais, parce qu'il y a des régions peut-être où il y avait aussi plus de vannes ou de fourgons aménagés que dans d'autres. Et on a vu aussi des bars qui limitaient la hauteur à 2 mètres sur pas mal de parkings. Et des sites qui sont devenus de plus en plus saturés aussi. On peut peut-être parler de ces applications où tout le monde se retrouve.
6: Oui, tu sais, je viens de la Côte d'Azur, donc les barrières à 1m90, 2m, oui, on les connaît. On les connaît, en réalité, on les comprend, et j'ai pas du tout de mal avec ça. Dans tous les cas, je vais pas te mentir, qu'il y ait des barrières ou pas, c'est bondé. Je vais prendre aucun plaisir en plein cagnard à aller me poser en bord de mer juste parce que c'est la Côte d'Azur. Le problème, c'est le surtourisme, c'est vrai. Nous, on a cette chance-là dans nos véhicules de pouvoir se poser vraiment n'importe où, d'avoir cette flexibilité-là, de pouvoir bouger, de s'adapter. Tu vois, on vient de faire la Bretagne, qui est une région incroyable, magnifique. J'avais jamais vu la côte ouest. La Bretagne, ouais, selon les endroits, tu peux dormir sur la plage, mais pas en juillet-août. C'est ça la chance qu'on a, nous, c'est qu'on choisit la destination en fonction du monde, en fonction de l'affluence, en fonction de la météo, et c'est du bon sens. Je sais que la région d'Alsace souffre du surtourisme. On va bientôt faire un voyage de presse avec Audrey Steve qui a organisé ça d'une main de maître, et ça a été compliqué pour la région d'accepter de jouer le jeu, parce qu'en fait ils t'expliquent qu'ils n'ont pas besoin de pub, et puis généralement la pub qui est faite par des influenceurs voyage, elle reflète pas la réalité. Ils te montrent des places de centre-ville vides en mode ouais venez c'est trop chouette. Non, c'est bondé, ne venez pas, adaptez-vous, venez sur d'autres périodes. Donc ça me gêne pas, les barrières de 2 mètres, je joue le jeu, je vais pas m'installer à ces endroits. Je monte dans le Haut-Var, il fait un peu plus frais, on a des belles vues incroyables, on va se baigner dans les lacs, des rivières et pas forcément dans la mer, c'est pas grave.
7: Et Mathieu, pour terminer, donc je reviens à Enquête Nomade, celui qui veut en savoir un petit peu plus sur vous, votre aventure et le podcast Enquête de Sens.
6: Eh bien écoute, le mieux c'est notre site internet, www.enquêtenomade.fr. Le blog est en ligne, ça te redirigera vers nos réseaux sociaux, vers le podcast qui est disponible sur toutes les plateformes, sur YouTube également pour ceux qui préfèrent le voir en vidéo. Donc voilà, www.enquêtenomade.fr.
7: Mathieu, merci.
6: Merci à toi, c'était un très bon moment.
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1: Bonjour à toutes et à tous, Jérôme Bernard pour ce bulletin d'ONU Info. Au milieu de l'actualité, le chef de l'ONU appelle à rompre avec les énergies fossiles, la République centrafricaine consolide ses avancées vers une paix durable et le projet Sanctuary on the Moon veut garder des traces de l'humanité sur la Lune. Alors que l'Europe suffoque sous une nouvelle vague de chaleur, Antonio Guterres hausse le ton. Depuis Londres, mardi, le secrétaire général de l'ONU a appelé à rompre avec les énergies fossiles qu'il tient pour responsables à la fois du dérèglement climatique et de l'instabilité énergétique mondiale. Il a présenté un plan d'action en 7 points pour accélérer la transition vers les énergies renouvelables. Le détail avec Fabrice Robinet.
2: Pour Antonio Guterres, les records de chaleur qui frappent aujourd'hui l'Europe ne sont pas une anomalie passagère, mais le symptôme d'une dépendance persistante aux énergies fossiles. En visite à Londres, le chef de l'ONU a dressé un constat sans détour. Le pétrole, le gaz et le charbon alimentent à la fois la crise climatique et les tensions géopolitiques, en référence aux perturbations récentes dans le détroit d'Ormuz. Face à ce qu'il qualifie de mère de tous les chocs énergétiques, il défend une sortie accélérée des combustibles fossiles. Son plan prévoit notamment la fin des subventions aux nouveaux projets pétroliers et gaziers, une taxation des bénéfices des grandes compagnies ainsi qu'une réduction rapide des émissions de méthane. Autre cible, l'intelligence artificielle. Antonio Guterres demande aux grandes entreprises du secteur de publier l'empreinte carbone, la consommation d'eau et l'occupation des sols de leurs centres de données et de les alimenter exclusivement en énergie renouvelable d'ici 2030. Le secrétaire général plaide également pour davantage de financement en faveur des pays en développement afin qu'ils puissent investir dans les énergies propres et s'adapter aux conséquences du réchauffement climatique. Il n'y a pas d'embargo sur la lumière du soleil ni de blocus sur le vent, a-t-il résumé dans la capitale britannique.
1: Le Conseil de sécurité de l'ONU a fait le point ce mardi sur la situation en République centrafricaine, où la mission de paix des Nations Unies, la MINUSCA, est déployée depuis des années. L'envoyé de l'ONU dans ce pays s'est félicité des progrès réalisés vers une paix durable, notamment du bon déroulement des récentes élections. On écoute Valentine Rugwabiza.
3: La République centrafricaine a atteint un autre jalon décisif pour parvenir au plein achèvement du cycle électoral 2025-2026. Le 26 avril 2026, le deuxième tour des élections législatives régionales et municipales, ainsi que des élections partielles, ont été tenues avec succès, y compris dans les quelques zones où le scrutin n'avait pas pu avoir lieu en décembre 2025. Dans un pays où trop souvent les élections ont été associées avec des tensions et des cycles de violence, c'est là une indication claire de la stabilité institutionnelle. L'entrée en fonction du président Faustin Archange Touadéra le 30 mars, l'entrée en fonction de la 8e législature de l'Assemblée nationale le 4 mai, et la constitution du premier gouvernement de la 7e République le 21 mai 2026 illustrent encore ces progrès. Les élections locales ont contribué à l'amélioration de la gouvernance inclusive, avec une augmentation jusqu'à 45% du nombre de femmes élues comme conseillères municipales, y compris la maire nouvellement élue de Bangui, la capitale.
1: Sanctuary on the Moon est une initiative internationale visant à créer une capsule temporelle qui sera déposée sur la Lune par une prochaine mission de la NASA. L'objectif est de garder des traces de l'humanité telle qu'elle existe aujourd'hui. Au micro de collégiens de notre partenaire Éco-Radio du collège Vincent Van Gogh à Blénaud-les-Ponts-à-Mousson en France, Hélène Pierson, rédactrice scientifique de Sanctuary on the Moon, explique ce qu'est le projet.
4: Le projet Sanctuary on the Moon, très rapidement, c'est un projet de capsule temporelle. Donc l'objectif, c'est de garder des traces de l'humanité telle qu'elle existe aujourd'hui dans des milliers, voire des millions d'années à venir. Et donc, il s'agit de graver sur des disques plein de dessins et de textes qui reflètent ce que l'on est, ce que l'on sait, ce que l'on fait aujourd'hui, pour ensuite les déposer sur la Lune avec une prochaine mission de la NASA et qu'ils y restent pour le futur et qu'un jour des archéologues puissent les retrouver et comprendre comment notre civilisation était en 2020-2030.
5: Pourquoi déposer des traces de l'humanité sur la Lune ?
4: C'est une bonne manière de réfléchir à où on en est aujourd'hui, qu'est-ce qu'on a envie de transmettre, qui est-ce qu'on est, et de d'éveiller notre imagination, de se réunir, de discuter, de rêver au futur, d'imaginer aussi les futurs qu'on voudrait pour l'humanité. Donc c'est un message d'espoir et une occasion de transmettre nos connaissances aussi à l'humanité d'aujourd'hui et pas seulement à celle du futur.
1: Voilà, fin de ce bulletin d'ONU Info. Vous pouvez nous retrouver sur Internet et sur nos médias sociaux X et Facebook. Merci de votre fidélité. À bientôt.
6: Bonjour à toutes et à tous. Vous écoutez les idées de sortie de Radio Alliance Plus. Samedi, on reste dans le thème des festivals de cinéma et des biforts. En effet, avant-goût également pour la 14e édition du Festival du cinéma belge en Garrigue. Samedi donc, direction Arpaillargue, au Mazé Terre d'Uzès à partir de 19h. Vous aurez la chance de vous dandiner sur du Bobby la Pointe par Erwan Erua et l'orchestre aléatoire. Dès que la nuit sera tombée, rendez-vous pour une projection surprise. Puis du 21 au 25 juillet, le public retrouvera les traditionnelles séances plein air, courts-métrages, documentaires, trash, les séances pitchoun, les conférences, ainsi qu'une nouveauté cette année, la soirée famille, qui aura pour cadre la sublime place du Duché d'Uzès. Sans oublier les concerts, le tournoi de pétanque franco-belge, l'apéro Fred ou encore une conférence sur les pistolets à bulles. Samedi à Quissac, l'Assaut du Pont vous propose de découvrir d'une rive à l'autre un ensemble d'une cinquantaine de choristes et instrumentistes sous la direction artistique et musicale de Amine Soufari. Il propose une musique traditionnelle algérienne arrangée pour un orchestre symphonique atypique avec accordéon, viol de gambe, sousaphone, clarinette basse, saxo, chœur. Le concert de l'ensemble d'une rive à l'autre est un rêve de fraternité, de liberté et d'échange. La joie, la fête, la danse, mais aussi la douceur et la nostalgie sont les émotions que d'une rive à l'autre veut partager avec son public. Place donc à la musique samedi à 21h sur la place Tivoli à Quissac. Les places sont à 10 euros. Vous ne l'aviez sûrement pas vu venir, mais samedi aura lieu la 5e édition de la fête de l'escargot de Cruvier-Lascours. Une journée d'animation cirque, marché artisan, balade escargot, concours de pétanque, déguisement, dessin, avec la présence exceptionnelle du cirque Perardo, ses clowns et ses animaux. De plus, attention, la confrérie des escargots du Roussillon et la confrérie de l'escargot de la Narbonnaise feront l'honneur de leur présence. Des pauses sucrées et salées seront également proposées. Une journée à ne pas rater en vous rendant entre 8h30 et 23h dans le parc de l'Ancien Château à Cruvier-Lascours. C'était les idées de sortie de Radio Alliance Plus. Merci beaucoup pour votre écoute et votre fidélité. Je vous souhaite une agréable journée sur le 103.2 en DAB+ et sur notre site internet. On se retrouve dès demain pour de nouveaux rendez-vous.
0: Nous continuons nos programmes avec Michel Jasse dans Théologie en liberté.
7: Théologie en liberté. En rangeant ma bibliothèque. Au micro, Michel Jasse, Théologie en liberté, Radio Alliance Plus. Nous nous sommes rencontrés avec Jacques Joseph en 1985-1986 à Toulouse. On habitait le même quartier. Lui travaillait dans un domaine ultra scientifique, de haut niveau, un peu secret. Et moi, j'étais son pasteur et on a vite sympathisé. Nos femmes sont devenues amies, nos filles sont devenues amies. Et puis on se retrouve maintenant à la retraite, à Nîmes. Bonjour Jacques.
8: Bonjour Michel.
7: Alors je suis heureux de vivre ce moment avec toi, Radio Alliance Plus, cet entretien, cet échange sympathique. Voilà, d'abord je te pose la question, mais qui m'avait tout de suite intéressé quand tu m'en avais parlé, mais tu t'appelles Joseph, c'est ton patronyme, c'est... En fait, c'est ton nom de famille, mais qui ressemble à un prénom. Alors, j'aimerais bien que tu me réexpliques.
8: Oui, du côté paternel, mon grand-père, Maximilien, vivait à la Martinique. Il était mulâtre, donc ça veut dire 50% noir. Et donc, finalement, moi, j'ai un huitième de sang noir dans les veines.
7: Alors que tu as les yeux bleus, et tu es blond et aux yeux bleus.
8: Voilà, mais ça peut ressortir à n'importe quel moment avec ma descendance.
7: Ah, c'est bon.
8: Donc, Maximilien était le petit-fils d'une esclave noire qui aurait convolé avec son maître, à moins que ce soit l'inverse. Il s'est trouvé orphelin à 13 ans à la suite de l'éruption de la montagne Pelée en 1902.
7: Ah oui.
8: À la Martinique. Du coup, il a été rapatrié à Marseille. Il n'avait plus de famille, selon en tout cas la légende qu'il a lui-même véhiculée. Et arrivé à Marseille, d'après mon père qu'il tenait de mon grand-père, son nom, qui était Dupraux, il s'appelait Maximilien Joseph Dupraux.
7: Ah oui.
8: Et le nom Dupraux se serait perdu dans le voyage. Et du coup, le transfert d'état civil son nom aurait été remplacé par son deuxième prénom. Donc Maximilien Joseph Dupraux serait devenu Maximilien Joseph.
7: Ah voilà. Pourquoi voilà. Tu t'appelles Joseph.
8: Mais en fait, c'est faux. C'est une légende. Il faudrait d'ailleurs s'interroger sur le fait de savoir pourquoi mon grand-père avait véhiculé cette histoire, puisque mon frère cadet est allé il y a quelques années à la Martinique et il a enquêté.
7: Ah bon.
8: Et il a trouvé sur place des Dupraux, mais il a trouvé aussi des Joseph.
7: Ah oui.
8: Et donc en fait, il s'appelait Maximilien Joseph. On a des cousins Joseph à la Martinique.
7: Tiens.
8: Et donc, en fait, l'histoire n'est pas tout à fait exacte. Alors peut-être que, en fait, Joseph, ça disons que c'est le nom d'esclave affranchi qui garde souvent le nom de leur prénom. Et donc, peut-être que mon grand-père a voulu glorifier un passé de descendants d'esclaves qui trouvait gratifiant.
7: D'accord, mais en fait, il y a une origine, tu as quand même une origine afro-américaine, africano-américaine.
8: Oui, antillaise, quoi.
7: Antillaise, oui. D'accord.
8: Donc, l'ascendance noire, il suffit de regarder les photos de mon grand-père, il n'y a pas de doute là-dessus. Hein.
7: Ah oui, d'accord.
8: Non, c'est vraiment, il est bien noir, quoi.
7: Ah oui, d'accord. Ah. Ça m'avait toujours impressionné parce que je rencontrais une famille où tout le monde était blond aux yeux bleus en disant on a un ancêtre noir. C'est assez...
8: Il faut dire que mon grand-père, donc, à Marseille, a épousé une protestante de bonne famille.
7: Ah voilà.
8: Famille Schlesing, d'ailleurs, qui a donné un pasteur, un aviateur, un chimiste connu.
7: Ah, tu es parent avec les Schlesing.
8: Et il y a un boulevard Schlesing à Marseille. Alors, je ne sais pas très bien si c'est exactement la même branche Schlesing, mais enfin bon, donc c'est...
7: Parce que j'ai eu un collègue à Montpellier qui s'appelait Louis Schlesing, et qui venait de Marseille. Mais il était fils de pasteur, lui aussi.
8: Voilà, ben donc...
7: Mais alors aussi, tu as une famille du côté de maternel, ou alors c'était vraiment une lignée de pasteurs. Alors dis-nous un peu.
8: Alors là, plus protestant que ça, c'est difficile. Mon grand-père maternel était pasteur, Étienne Causse. Fils du pasteur Adolphe Causse, donc mon arrière-grand-père aussi était pasteur. Et donc Étienne Causse a épousé Suzanne Guénon des Ménards.
7: Ah oui.
8: Et donc j'ai aussi un lien de parenté avec la famille des Ménards.
7: Voilà, et à Nîmes, on a
8: dignement représenté.
7: On a Claire qui est voilà. Pasteur pour le centre-ville.
8: Donc
7: qui...
8: on est parents éloignés.
7: Ah voilà, d'accord. Et en fait, donc, les Causses ont exercé dans la région de... Je crois, alors, ton grand-père était plutôt à Valence.
8: C'est mon arrière-grand-père qui était à Valence, d'après ce...
7: Comme pasteur, oui.
8: Comme pasteur. Mon grand-père, lui, il a exercé dans pas mal d'endroits. Il a exercé à Montauban, au Havre.
7: Ah.
8: Il a exercé à Lyon, aussi. Et en fait, en début de carrière, il a exercé en Ardèche, à Saint-Fortunat.
7: Ah d'accord, ah, oui, parce que là je voulais qu'on vienne un peu au lien familial avec maison familiale que vous avez à Saint-Michel-de-Chabrianou, le centre du monde, en Ardèche. Et en fait, oui, c'est par cette origine pastorale où il y a eu un lien avec l'Ardèche.
8: Oui, parce que donc, mon arrière-grand-père Adolphe Causse a été proposant à... Alors, je ne sais plus si c'est dans la vallée ou à Saint-Michel-de-Chabrianou même, mais donc il a commencé déjà à s'implanter à Saint-Michel-de-Chabrianou. Et mon grand-père, lui, a exercé à Saint-Fortunat, c'est dans la vallée de l'Eyrieux, juste en dessous de Saint-Michel. Et il passait ses vacances à Saint-Michel-de-Chabrianou.
7: Ah oui, d'accord. Mais est-ce que c'est à cette époque où ta famille a sympathisé avec Paul Sabatier ou...
8: Oui, certainement. Enfin, moi, j'y étais pas.
7: Oui.
8: Mais effectivement, Paul Sabatier donc, était né à Saint-Michel-de-Chabrianou.
7: Oui.
8: Et je pense que c'est comme ça que les familles se sont rencontrées. Et donc, mon oncle Maurice Causse, qui est donc le fils d'Étienne et le frère de ma mère, a sympathisé beaucoup avec les enfants ou les petits-enfants, oui, de Paul Sabatier, la famille, oui, Juston.
7: C'est ça, oui, qui sont
8: Cestier Juston.
7: Oui, qui sont dans la région de Valence.
8: Et Étienne Juston a été maire de Saint-Maurice-en-Chalancon, juste à côté. Et donc, ils ont noué des relations, et donc mon oncle s'est intéressé à l'œuvre de Paul Sabatier.
7: Oui. Alors, donc, Maurice Causse, ton oncle, qui a été quelqu'un de formidable, qui a écrit des articles, des livres, il a publié une thèse, alors qu'il était scientifique de profession.
8: Oui, il était mathématicien, normalien.
7: Normalien, mathématicien, qui a épousé une physicienne. C'est un milieu très intellectuel. Et en fait, il a travaillé à sa retraite l'œuvre de Paul Sabatier, donc avec ce lien avec l'Ardèche. Et Paul Sabatier qui a été celui qui a parlé de François d'Assise pour le public protestant. Enfin, il a un peu comme on dit qu'il y a le Jésus de Renan, mais il y a le François d'Assise de Paul Sabatier. Paul Sabatier, qui a été théologien, pasteur, il a enseigné à Strasbourg, et dont le frère, on le dit pour les Nîmois, mais le frère de Paul Sabatier tenait la pharmacie qui est à l'angle de la rue à côté de Carré d'Art et de la maison Carré, ici à Nîmes. Donc il y avait souvent dans la famille, il y en a un qui travaillait, qui faisait des affaires, et puis l'autre s'occupait de la théologie. Et en fait, donc, Maurice Causse a beaucoup travaillé, lui aussi, donc Paul Sabatier, et François d'Assise. D'accord. Et puis alors, maintenant, est-ce que tu pourrais, Jacques, nous parler du travail, de la vocation, le ministère de tes parents, ton enfance, le Maroc, dis-nous un peu.
8: Bon, ben, en quelques mots, mon père était médecin militaire, et il a fait toute sa carrière quasiment en Afrique du Nord,
7: oui,
8: au Sahara, dans le désert, puis après au Maroc. Alors après ma naissance, donc moi j'ai passé 4 ans au Sahara algérien, et puis ensuite mes parents se sont établis au Maroc, à Essaouira, puis à Rabat.
7: Ah.
8: Donc mon père, sa vocation était d'apporter la santé aux populations d'Afrique du Nord. Mm. Bon, il voyait le bon côté du colonialisme. Oui. Et voilà. Donc moi, en fait, pendant qu'il était au Maroc, moi j'ai passé 2 ans au Maroc, mais dès l'âge de 10 ans, j'ai été pensionnaire à Lyon.
7: Ah oui.
8: Parce qu'on considérait que ce serait mieux pour faire mes études.
7: Oui.
8: Donc là, c'est là que j'ai fait mon catéchisme, ma première communion, à la paroisse de Lyon-Montchat, où mon grand-père, Étienne Causse, avait d'ailleurs exercé pendant plusieurs années, à la fin de sa carrière.
7: Voilà. D'accord. Oui, d'accord. Ah oui, je ne connais pas du tout la paroisse, mais en fait, oui. Mais tu as passé, et tes frères et sœurs étaient aussi dans la région de Lyon, ou la famille était un peu dispersée?
8: La famille était un peu dispersée. D'abord, j'ai pas mal d'écarts avec mes frères et sœurs aînés.
7: Oui.
8: Qui, eux, avaient fait plutôt leurs études à Alger pendant que Mes parents étaient au Sahara.
7: Ah oui.
8: Et quant à mon jeune frère, lui, il est resté avec mes parents au Maroc. Il a fait ses études au Maroc.
7: Ah oui, d'accord. Oui. Oui, oui. Donc, ça a été quand même une enfance un peu difficile. Moi, je pense que j'ai beaucoup rencontré des enfants de missionnaires qui étaient dans le Lesotho, Madagascar, etc. Et quand les enfants restaient dans des pensions, etc., la famille était un peu éloignée. Et c'est pour toi, enfin, le ministère de ton père que j'ai connu, que je crois qu'il a été un médecin formidable, proche des populations. Mais pour toi, ça a été un peu difficile d'être éloigné des tiens, quoi, finalement.
8: C'est sûr, oui. En fait, sur le moment, je ne m'en rendais pas vraiment compte. Mais ouais. Avec le recul, je pense qu'effectivement, c'est une période dont j'ai un peu souffert. Cela étant, je n'étais pas seul non plus à Lyon. On avait de la famille. C'est pour ça qu'on m'avait mis à Lyon. J'avais une tante, notamment, et des très bons amis de la famille. Je n'étais pas isolé. Le week-end, je sortais de ma pension pour aller chez ma tante. Et puis, c'est comme ça, d'ailleurs, que j'ai fréquenté la paroisse.
7: Ah, oui. Et par contre, l'établissement de tes parents au Maroc, c'est après le drame que ton oncle a vécu. Tu avais un autre, on a parlé de Maurice Kos, mais tu as eu un autre oncle qui était à Alger.
8: Oui, il était vice-président du tribunal d'Alger et donc ça, il a été assassiné
7: au moment des événements.
8: Au moment des événements en 62, je crois que c'était. Oui, et on a d'abord cru que c'était par le FLN. Ensuite, maintenant, on pense que c'est plutôt par l'OAS.
7: L'OAS, voilà. Oui, oui. Je sais que c'est quand même une histoire qui va énormément marquer votre famille.
8: Oui, bah d'ailleurs, moi, j'ai assisté en direct à l'annonce à la radio de sa mort en présence de mon grand-père, de mes deux grands-parents, qui l'ont appris en même temps que moi à la radio.
7: Mmh. Voilà. Voilà, et alors en fait, donc avec Catherine, ton épouse, vous avez... plusieurs enfants et maintenant des petits-enfants. Enfin, est-ce que tu peux nous présenter un peu votre famille, Joseph?
8: Bon, alors, ma femme, donc, on est mariés depuis 50 ans. Ma femme et Catherine est d'origine catholique. On a fait un mariage œcuménique à l'église. Et maintenant, j'ai presque tendance à dire qu'elle est plus protestante que moi. En ce sens qu'en tout cas, elle se sent plus protestante que catholique.
7: Oui.
8: Et alors, on se complète. Moi, c'est le côté scientifique. Elle, c'est la littérature, la psychologie. Et,
7: voilà.
8: Nos enfants, bon, on a trois enfants, qui ont maintenant entre 40 et 50 ans. Il y en a deux qui sont enseignants, l'un en fac, qui a d'ailleurs épousé une Sénégalaise.
7: Ah, voilà, donc l'aspect...
8: On retrouve un peu l'intérêt pour la négritude. L'autre est enseignante en maternelle. Et le troisième, elle est journaliste pour enfants, rédactrice en chef d'Astrapi du groupe Le Bayard.
7: Oui, voilà. Oui.
8: Et j'ai sept petits-enfants. Nous avons sept petits-enfants de 17 à 5 ans.
7: Voilà, ouais. Tous très... très intellectuel, très vivant et sympathique. Et pour les grands-parents, c'est assez formidable de pouvoir s'occuper d'eux. Et je crois que vous les recevez souvent en Ardèche.
8: Oui, ça, la maison d'Ardèche sert de lieu de rassemblement, notamment en été, puisqu'on peut s'y retrouver tous rassemblés. Oui.
7: J'aimerais que tu, Jacques, que tu nous parles un peu de ton travail. Alors, je ne sais pas si tu étais lié à un secret, parce que c'était quand même, tu as travaillé à Toulouse dans un... non, mais avant, tu étais dans la région de Nantes. Mais enfin, que tu parles un peu de tes études et de ton travail.
8: Bon, alors, je suis ingénieur de formation et j'ai commencé à travailler dans l'acoustique sous-marine. Sur la Côte d'Azur, puis en Bretagne, à Brest. Et ensuite, je suis allé à Toulouse pour travailler dans le domaine des satellites.
7: Ah oui.
8: Donc là, c'était pas spécialement secret. Enfin, il y avait une partie satellite militaire, mais c'était pas spécialement secret, sauf le secret industriel, bien sûr.
7: Oui.
8: Par contre, c'est vrai que les satellites, c'est un sujet qui est un peu... disons, aride et qui n'occupe pas vraiment les dîners en ville, quoi. Donc, c'est plus difficile de parler de ce métier que d'un métier de médecin ou voilà qui parle plus aux gens. Donc, bon, là, j'ai commencé ma carrière comme ingénieur d'études et de recherche. Puis ensuite, j'ai pris des responsabilités, toujours dans le domaine technique, de direction technique, direction des études, amélioration continue, etc. Chez Thomson CSF, qui ensuite, l'activité spatiale a été cédé à Alcatel, et puis après c'est revenu chez Thomson qui entre-temps s'appelait Thales. Donc en fait, j'ai terminé ma carrière l'entreprise qui s'appelait Thales Alenia Space.
7: Ah, oui.
8: Et Alenia, c'est un nom d'entreprise italienne.
7: Oui.
8: Donc nous avons fait, il y a eu une joint venture avec une société italienne. Et c'est dans ce cadre que j'ai passé un an en Italie,
7: oui,
8: pour aider au rapprochement des deux sociétés, Thales et Alenia.
7: Ah d'accord, oui. Oui, oui. Donc tu parles très bien l'italien et tu continues
8: je
7: à faire...
8: Je ne parle pas très bien, disons que j'aime l'italien,
7: oui,
8: et j'aime l'Italie, et ma femme et moi, on aime beaucoup l'Italie,
7: oui,
8: on y retourne dès qu'on a l'occasion.
7: Voilà. Mais c'est vrai que quand, donc c'était il y a longtemps, mais quand on a fait connaissance, moi j'étais un peu, j'étais jeune pasteur à l'époque, et j'étais un peu impressionné par toi, parce que tu avais fait des études brillantes.
8: Moi, j'étais impressionné par toi.
7: Non, non, non. Merci. Et puis après, ton fils, Luc, je le trouvais assez original, brillant. Je me rappelle qu'au moment où il préparait normalement le bac, ben, il avait lu Platon, il était intéressé par Einstein, etc. Enfin, j'étais impressionné par la famille Joseph, je le trouvais vraiment très, très intellectuel.
8: Ouais, oui, d'ailleurs, lui, il a fait une expérience intéressante, c'est qu'il a lu toute la littérature en partant des textes anciens, et en remontant année par année. Et je crois que maintenant, il est arrivé aux années 1970-1980.
7: Ah ouais.
8: Et donc, effectivement, j'ai
7: tout en étant un grand mathématicien, un chercheur.
8: Voilà. Ouais.
7: Ah ouais, c'est formidable. Et alors, en fait, j'aimerais bien savoir un peu aussi... et Dieu dans tout ça, enfin, que ton identité, on a parlé de ton identité antillaise, protestante, ardéchoise, toulousaine, mais comment tu te... je ne veux pas qu'au micro ça tourne en confession, enfin, mais amicalement, comment tu peux parler de la question de, un peu théologique ou de la spiritualité? Est-ce que tu... Parce qu'on peut être protestant et avoir pris du recul sur tel ou tel aspect, enfin, Jacques.
8: Oui, ben écoute, ma culture, mon identité, sont clairement protestantes, ça c'est sûr. Je partage les valeurs que je crois être celles du protestantisme, la liberté de conscience, le sens de la justice, l'autonomie, l'indépendance de la pensée. Je me sens l'héritier d'une histoire collective, les persécutions, la fierté d'appartenir à une minorité. J'adore les cantiques. je me sens membre de la communauté protestante. Maintenant, sur le plan religieux, bon, théologie c'est un peu trop pour moi, mais sur le plan religieux et de l'Église, bon, par exemple, l'Évangile, Jésus... aucun problème, j'adhère sans réserve à ça. Tout ce qui différencie le protestantisme du catholicisme, j'y adhère aussi, que ce soit concernant le pape, la hiérarchie, l'Eucharistie, Marie et les saints, le mariage des prêtres, l'absence de dogmes imposés. J'aime beaucoup aussi dans le protestantisme les relations avec l'État, le fait qu'on ait abandonné. Laisser, disons, l'éducation dans le domaine public plutôt que d'entretenir un système d'éducation religieux.
7: Oui.
8: Tout ça, donc, j'adhère. Donc, je pourrais dire que je coche presque toutes les cases oui. du protestantisme. Il n'y en a qu'une qui me manque, c'est la foi. elle a disparu progressivement sans que je le veuille, bien malgré moi, je dirais. Oui. J'ai mis assez longtemps à me l'avouer. Parce que je me disais, bon, je doute, etc. Mais enfin, maintenant, le doute est tellement fort que je peux dire que je ne crois plus. En tout cas, je ne crois plus en un Dieu extérieur qui tire les ficelles, qui est à la tête du monde depuis 14 milliards d'années et qui s'intéresse en même temps à la vie de chacun d'entre nous. Seconde par seconde. Oui. Donc ça, je trouve que c'est tellement commode que j'ai tendance à soupçonner l'humanité d'avoir
7: projeté,
8: inventé Dieu pour trouver un sens à la vie et à la mort.
7: Quoi. Et oui.

0: normalement, dans le protestantisme, on rejette une vision naïve de Dieu, une sorte de... On ne croit pas au Père Noël, quoi, au Dieu avec une barbe, etc. Mais d'un autre côté, bon, alors après, la frontière est floue, parce que, après, si on remet en question, par exemple, l'efficacité de la prière, l'extériorité de Dieu, etc., ben, jusqu'où on peut aller? Alors, c'est vrai que certains, de culture protestante, vont, comme toi, se sentir plutôt agnostiques, quoi, et...
1: Oui, moi je ne sais pas trop me positionner par rapport à ça, je suis vraiment dans l'incertitude la plus absolue.
0: Ouais.
1: Bon, j'aimerais croire, si quelqu'un me dit ce en quoi tu crois, on peut appeler ça Dieu, je serais enchanté de, de l'apprendre, mais voilà.
0: Je me rappelle que je t'avais raconté cette histoire qui me venait de Montpellier, où j'avais pas mal de groupes de quartier. Justement, j'avais un collègue qui s'appelait Schlesing, qui était avec moi à Montpellier, mais qui était en arrêt maladie. Donc, j'ai dû animer tout le centre-ville de Montpellier avec des groupes de quartier. Et en fait, tout le monde, il y avait beaucoup de personnes qui disaient « je suis croyant, mais non pratiquant. Je suis croyant, mais non pratiquant. » Et puis, j'avais un ami, un jeune père de famille, qui disait « Moi, je suis pratiquant, mais non croyant. » Il disait, j'essaie de faire des efforts pour pouvoir croire et je n'y arrive pas. Je n'arrive pas à croire. Alors c'était assez rigolo parce qu'il y avait un décalage, mais qui finalement permettait la discussion, puis en fait de voir que les choses ne sont pas si simples que cela. On ne peut pas mettre des frontières, se trier comme ça les uns vis-à-vis des autres.
1: Enfin, moi, dire que je suis pratiquant et non croyant, ça serait un peu excessif aussi parce que je ne suis pas très pratiquant. Mais... Par exemple, je me sens à l'aise dans un culte et à chanter des cantiques à tue-tête, ça me va tout à fait.
0: On ne va pas te demander de faire un solo à la radio.
1: Je ne voudrais pas infliger ça à nos auditeurs.
0: Voilà. Est-ce que tu pourrais nous parler un peu de tes passions? Je sais que tu as été trésorier national d'associations protestantes, et puis peut-être terminer par quelque chose qui t'intéresserait, un texte, une musique, quelque chose que tu aimerais bien partager avec les auditeurs.
1: En ce qui concerne mes passions, bon, tu as cité le cinéma, le sport, j'aime beaucoup le sport, le billard français à trois boules, les langues... la comparaison entre l'italien et l'espagnol, c'est quelque chose qui m'intéresse beaucoup en ce moment. Après, je m'intéresse, comme beaucoup de gens, à tout ce qui touche à nos problèmes de société, l'économie, l'énergie, l'environnement, etc. À chaque fois, ce qui m'intéresse, c'est d'avoir une approche quantifiée et objective des problèmes. J'aime bien... faire des petits calculs sur un coin de table pour...
0: vérifier ce qu'on entend ici et là.
1: J'aime beaucoup faire une analyse un peu critique de ce qui est raconté. Au niveau bénévolat, tu as cité la trésorerie de Profil. Profil, donc association de cinéma d'inspiration protestante, représentée à Nîmes notamment.
0: Oui.
1: Bon, j'ai travaillé aussi pour la Banque alimentaire de Toulouse, et puis je m'intéresse... beaucoup aussi au conseil syndical de ma copropriété, justement, pour tous les problèmes énergétiques.
0: Oui. Ah oui, d'accord.
1: Voilà.
0: Donc, un
1: texte qui me parle, quand tu m'as dit qu'est-ce qui te vient à l'esprit, ben, j'ai pensé au discours de Martin Luther King, I Have a Dream.
0: Ah oui.
1: Ce discours qui m'avait profondément marqué et que je réécoutais récemment. Et c'est toujours aussi émouvant avec ces anaphores là. « I have a dream that today », des élans qui sont extrêmement émouvants et dans lesquels j'ai retrouvé des résonances avec... l'histoire familiale, l'esclavage, le protestantisme.
0: Donc on ne va pas dire ce que tu crois d'une façon extérieure, mais ce que tu espères pour la vie et pour notre monde. C'est vrai que Martin Luther King disait, prononçait ce texte qu'on peut retrouver sur Internet, qui est connu de beaucoup, mais devant la foule, et c'est vraiment quelque chose qui marque notre histoire. Jacques

0: Merci beaucoup et ben, au
1: merci.
0: Plaisir.
1: Merci à toi.
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1: Chers amis discophiles, bonjour. Quand j'étais plus jeune, je suivais la saison des courses automobiles en rallye. Et il y avait un rallye des 1000 lacs qui se déroulait en Finlande. 1000 lacs, oui, autant de chefs d'orchestre. Bon, je plaisante en disant ça, mais c'est vrai qu'il y a une pépinière de chefs finlandais qui semble inépuisable. Peut-être, au moins pour une certaine génération, grâce à la pédagogie hors pair de Jorma Panula, qui est un peu pour la Finlande l'équivalent de Hans Varowski à Vienne, qui avait formé entre autres Zubin Mehta et Claudio Abbado. Il est un chef finlandais qui est un peu le Dr Jekyll et le Mr Hyde pour moi. C'est Santtu Matias Ruvali. J'écoute assez régulièrement ses enregistrements de concerts avec le Philharmonia de Londres, que je trouve sans grand intérêt, à mon goût, hein, une fois encore. Par contre, il est en train de réaliser une anthologie Sibelius qui est magnifique. Je vais vous proposer d'écouter la dernière livraison. Comme c'est un disque très généreux, je le scinde en deux émissions. Je vous propose pour cette première émission d'écouter la suite des 4 légendes opus 22 de Lemminkainen, suivie de 2 pièces de la musique de scène pour Kuolema, la valse triste et la scène avec Gru. Santtu Matias Ruvali, l'Orchestre symphonique de Göteborg, un disque alpha.

Nous venons d'entendre les quatre légendes opus 22 de Jean Sibelius et les deux pièces extraites de la musique de scène de Kuolema, valse triste et scène avec grue, Santu Matthias Ruvalli, l'orchestre symphonique de Göteborg, un disque Alpha.

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1: Bonjour à toutes et à tous, Jérôme Bernard pour ce bulletin d'ONU Info. Au milieu de l'actualité, le chef de l'ONU appelle à rompre avec les énergies fossiles, la République centrafricaine consolide ses avancées vers une paix durable et le projet Sanctuary on the Moon veut garder des traces de l'humanité sur la Lune. Alors que l'Europe suffoque sous une nouvelle vague de chaleur, Antonio Guterres hausse le ton. Depuis Londres, mardi, le secrétaire général de l'ONU a appelé à rompre avec les énergies fossiles qu'il tient pour responsables à la fois du dérèglement climatique et de l'instabilité énergétique mondiale. Il a présenté un plan d'action en 7 points pour accélérer la transition vers les énergies renouvelables. Le détail avec Fabrice Robinet.
2: Pour Antonio Guterres, les records de chaleur qui frappent aujourd'hui l'Europe ne sont pas une anomalie passagère, mais le symptôme d'une dépendance persistante aux énergies fossiles. En visite à Londres, le chef de l'ONU a dressé un constat sans détour. Le pétrole, le gaz et le charbon alimentent à la fois la crise climatique et les tensions géopolitiques, en référence aux perturbations récentes dans le détroit d'Ormuz. Face à ce qu'il qualifie de mère de tous les chocs énergétiques, il défend une sortie accélérée des combustibles fossiles. Son plan prévoit notamment la fin des subventions aux nouveaux projets pétroliers et gaziers, une taxation des bénéfices des grandes compagnies ainsi qu'une réduction rapide des émissions de méthane. Autre cible, l'intelligence artificielle. Antonio Guterres demande aux grandes entreprises du secteur de publier l'empreinte carbone, la consommation d'eau et l'occupation des sols de leurs centres de données et de les alimenter exclusivement en énergie renouvelable d'ici 2030. Le secrétaire général plaide également pour davantage de financement en faveur des pays en développement afin qu'ils puissent investir dans les énergies propres et s'adapter aux conséquences du réchauffement climatique. Il n'y a pas d'embargo sur la lumière du soleil ni de blocus sur le vent, a-t-il résumé dans la capitale britannique.
1: Le Conseil de sécurité de l'ONU a fait le point ce mardi sur la situation en République centrafricaine, où la mission de paix des Nations Unies, la MINUSCA, est déployée depuis des années. L'envoyé de l'ONU dans ce pays s'est félicité des progrès réalisés vers une paix durable, notamment du bon déroulement des récentes élections. On écoute Valentine Rugwabiza.
3: La République centrafricaine a atteint un autre jalon décisif pour parvenir au plein achèvement du cycle électoral 2025-2026. Le 26 avril 2026, le deuxième tour des élections législatives régionales et municipales, ainsi que des élections partielles, ont été tenues avec succès, y compris dans les quelques zones où le scrutin n'avait pas pu avoir lieu en décembre 2025. Dans un pays où trop souvent les élections ont été associées avec des tensions et des cycles de violence, c'est là une indication claire de la stabilité institutionnelle. L'entrée en fonction du président Faustin Archange Touadéra le 30 mars, l'entrée en fonction de la 8e législature de l'Assemblée nationale le 4 mai, et la constitution du premier gouvernement de la 7e République le 21 mai 2026 illustrent encore ces progrès. Les élections locales ont contribué à l'amélioration de la gouvernance inclusive, avec une augmentation jusqu'à 45% du nombre de femmes élues comme conseillères municipales, y compris la maire nouvellement élue de Bangui, la capitale.
1: Sanctuary on the Moon est une initiative internationale visant à créer une capsule temporelle qui sera déposée sur la Lune par une prochaine mission de la NASA. L'objectif est de garder des traces de l'humanité telle qu'elle existe aujourd'hui. Au micro de collégiens de notre partenaire Écoradio du collège Vincent Van Gogh à Blénaud-les-Ponts-à-Mousson en France, Hélène Pierson, rédactrice scientifique de Sanctuary on the Moon, explique ce qu'est le projet.
4: Le projet Sanctuary on the Moon, très rapidement, c'est un projet de capsule temporelle. Donc l'objectif, c'est de garder des traces de l'humanité telle qu'elle existe aujourd'hui dans des milliers, voire des millions d'années à venir. Et donc, il s'agit de graver sur des disques plein de dessins et de textes qui reflètent ce que l'on est, ce que l'on sait, ce que l'on fait aujourd'hui, pour ensuite les déposer sur la Lune avec une prochaine mission de la NASA et qu'ils y restent pour le futur et qu'un jour des archéologues puissent les retrouver et comprendre comment notre civilisation était en 2020-2030.
5: Pourquoi déposer des traces de l'humanité sur la Lune ?
4: C'est une bonne manière de réfléchir à où on en est aujourd'hui, qu'est-ce qu'on a envie de transmettre, qui est-ce qu'on est, et de d'éveiller notre imagination, de se réunir, de discuter, de rêver au futur, d'imaginer aussi les futurs qu'on voudrait pour l'humanité. Donc c'est un message d'espoir et une occasion de transmettre nos connaissances aussi à l'humanité d'aujourd'hui et pas seulement à celle du futur.
1: Voilà, fin de ce bulletin d'ONU Info. Vous pouvez nous retrouver sur Internet et sur nos groupes médias sociaux X et Facebook. Merci de votre fidélité. À bientôt.
6: Bonjour à toutes et à tous. Vous écoutez les idées de sortie de Radio Alliance Plus. Samedi, on reste dans le thème des festivals de cinéma et des biforts. En effet, avant-goût également pour la 14e édition du Festival du cinéma belge en Garrigue. Samedi donc, direction Arpaillargues, au Mazé, terre d'Uzès, à partir de 19h. Vous aurez la chance de vous dandiner sur du Bobby la Pointe par Erwan Erua et l'orchestre Aléatoire. Dès que la nuit sera tombée, rendez-vous pour une projection surprise. Puis, du 21 au 25 juillet, le public retrouvera les traditionnelles séances plein air, courts-métrages, documentaires, trash, les séances pitchoun, les conférences, ainsi qu'une nouveauté cette année, la soirée famille, qui aura pour cadre la sublime place du Duché d'Uzès. Sans oublier les concerts, le tournoi de pétanque franco-belge, l'apéro Fred ou encore une conférence sur les pistolets à bulles. Samedi à Quissac, l'Assaut du Pont vous propose de découvrir d'une rive à l'autre un ensemble d'une cinquantaine de choristes et instrumentistes sous la direction artistique et musicale de Amine Soufari. Ils proposent une musique traditionnelle algérienne arrangée pour un orchestre symphonique atypique avec accordéon, viol de gambe, sousaphone, clarinette basse, saxo, chœur. Le concert de l'ensemble d'une rive à l'autre est un rêve de fraternité, de liberté et d'échange. La joie, la fête, la danse, mais aussi la douceur et la nostalgie sont les émotions que d'une rive à l'autre veut partager avec son public. Place donc à la musique samedi à 21h sur la place Tivoli à Quissac. Les places sont à 10 euros. Vous ne l'aviez sûrement pas vu venir, mais samedi aura lieu la 5e édition de la fête de l'escargot de Cruvier-Lascour. Une journée d'animation cirque, marché artisan, balade escargot, concours de pétanque, déguisement, dessin, avec la présence exceptionnelle du cirque Perardo, ses clowns et ses animaux. De plus, attention, la confrérie des escargots du Roussillon et la confrérie de l'escargot de la Narbonnaise feront l'honneur de leur présence. Des pauses sucrées et salées seront également proposées. Une journée à ne pas rater en vous rendant entre 8h30 et 23h dans le parc de l'Ancien Château à Cruvier-Lascour. C'était les idées de sortie de Radio Alliance Plus. Merci beaucoup pour votre écoute et votre fidélité. Je vous souhaite une agréable journée sur le 103.2 en DAB+ et sur notre site internet. On se retrouve dès demain pour de nouveaux rendez-vous.
7: 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Le cadre du service civique m'a aussi permis de développer mes compétences au travers d'un projet radiophonique personnel épanouissant. 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
2: Bonjour, bonjour à tous. Bien écoutez, ce générique est tout à fait adéquat avec mon invité d'aujourd'hui, Patrick Frillet. Bonjour Patrick.
3: Bonjour Sylviane.
2: Et on a intitulé cette émission « Voyager autrement » parce que nous allons bien sûr présenter Patrick, ses deux carrières si on peut dire, photojournaliste, photoreporter, et puis depuis 2015, partager sa passion avec des voyageurs qui voyagent autrement et qui prennent des photos. Donc vous conciliez vos deux passions.
3: Exactement, exactement.
2: Alors voyager autrement, on va en parler, mais d'abord, dites-nous un petit peu votre carrière.
3: Oh là là, elle est longue, elle
2: on
3: est longue.
2: On s'est déjà rencontrés, oui, vous en avez déjà parlé, mais il faut tout de même vous présenter.
3: Elle est longue, parce qu'elle a commencé quand j'avais 18 ans. Au moment, en fait, elle a commencé quand j'ai passé mon bac et où mon père m'a dit « qu'est-ce que tu veux pour ton bac ?» Et en gros, c'était ma première voiture quoi, à l'époque, etc. Et je lui ai dit « non, la voiture, ça ne m'intéresse pas du tout.
2: Si tu veux m'offrir
3: quelque chose ?» Non, ce n'était même pas l'appareil photo. Je lui ai dit « je veux un billet d'avion pour aller à Bombay ». Et il m'a payé mon billet d'avion, mon charter, pour aller à Bombay.
2: Mais c'était l'époque, hein, je pense
3: aussi.
2: Ah bah
3: oui, c'était de partir en Inde, etc. J'avais les cheveux sur les épaules, j'étais un peu hippie, un peu beatnik. J'étais étudiant aussi, et puis voilà, je suis parti en Inde. Et ça a été ma première grande découverte, première grande claque sur le voyage. Et justement, aller vers les autres, parler avec les autres, voir ce qui se passait ailleurs. Et je n'ai pas arrêté depuis. Puisque je suis rentré ensuite, je suis passé comme prof en Irlande du Nord, où j'ai passé 2 ans à Belfast en pleine période de troubles pendant la guerre civile là-bas, et où j'ai enseigné le français. Et de là, pendant que j'étais là-bas, j'étais correspondant pour le journal Libération. Et en même temps, j'ai démarré un peu dans la photo. Et puis je me suis rendu compte à ce moment-là que la photo, je pouvais beaucoup plus m'exprimer par la photo que par le texte. Je n'étais pas un très bon écrivain, un très bon auteur. J'aimais bien, mais...
2: On vous a présenté, mais vous écrivez des livres aussi, avec beaucoup de photos. Mais il faut bien faire les légendes.
3: Ah, les légendes, évidemment. Et tous les reportages autour, je les faisais.
2: Bien
3: et
2: sûr.
3: La plupart du temps, ils étaient réécrits par des rédacteurs qui sont dans les journaux. Quand je faisais un voyage ou un reportage, par exemple, sur un thème, c'est sûr que ce même reportage, s'il était publié dans un journal comme, je dis, Le Figaro Magazine, ou Elle, ou un journal de jeunes, Sciences et Avenir, ou je sais pas, le même sujet, évidemment, l'écriture aurait été différente. Dans un journal qui serait La Vie catholique ou Le Pèlerin ou autre, qui serait un journal plutôt religieux, l'écriture sera différente. Par contre, le reportage restera identique.
2: Ah oui.
3: Donc c'était intéressant.
2: Vous y veillez.
3: Oui, je veille à ce qu'ils ne disent pas n'importe quoi
2: sur
3: les reportages que j'ai faits. Donc j'ai beaucoup voyagé après l'Irlande et là j'ai démarré en fait vraiment ma profession de photojournaliste à ce moment-là. J'ai couvert tous les conflits de la planète à l'époque. De manière très engagée, puisque ce qui m'intéressait avant tout, c'était les mouvements de libération, les guerres pour l'indépendance, les autonomies, etc. Donc c'était tout ça qui m'intéressait. Donc je suis passé d'Afrique à l'Asie, à l'Amérique latine, l'Amérique centrale, partout où ça bardait.
2: Bon, ça va plus vite de dire où vous n'êtes pas allé, en fait.
3: Oh, il y a quelques coins quand même. Là, je vous dirais, il y a quand même des coins où
2: l'Arctique.
3: Je rêve encore d'aller, d'ailleurs.
2: L'Arctique, non.
3: L'Arctique, c'est pas vraiment l'Arctique, mais le pôle Nord où j'ai rencontré...

0: Vous voulez dire aujourd'hui, c'est bon, les voyages que vous organisez ou que vous avez organisés, mais surtout contre le tourisme de masse, hein, ça c'est votre leitmotiv, quoi.
1: Surtout, oui, je supplie les gens, aujourd'hui c'est facile de sortir des sentiers battus. Mmh. Vous ne voulez plus aller à Bali où tout le monde va. Allez à Bali, mais allez là où personne ne va à Bali, mmh. Et c'est possible.
0: Mais on va vous dire qu'il faut davantage de temps, qu'il faut... Non ? Pas vraiment.
1: Non, les voyages se préparent aujourd'hui différemment. Oui. On a une chance inouïe, voilà, au moins une application qui sera utile, c'est l'intelligence artificielle. Oui. Vous rentrez la destination qui vous plaît ou vous voulez aller dans l'IA, vous lui dites, voilà, je voudrais faire un voyage d'agrément, je voudrais faire un voyage découvert, je voudrais des événements pendant que j'y suis, oui. Ou alors je veux mettre les doigts de pied en éventail, ou pas du tout, je veux aller découvrir des marchés, je veux des fêtes locales, y a-t-il des tribus dans les pays où je vais, etc. Vous leur posez toutes les questions, et ils vous répondent, et vous montez votre voyage comme ça. Et vous avez des réponses avec des dates fixes d'événements, qui correspondent ou pas aux dates où vous voulez y aller, etc. Aujourd'hui, c'est beaucoup plus facile avec l'IA. Ce n'est pas la peine d'aller acheter trois guides de voyage, ou de faire confiance même à des agences de voyage qui, elles, de toute façon,
0: vendent toujours au même lieu.
1: Vendent ce que tout le monde vend.
0: Alors, je vous écoute, Patrick, mais moi, j'aime tellement consulter un guide papier que je me dis, là, les libraires, ils ne vont pas être contents. Hein, parce que...
1: Ah, les libraires ne vont pas être contents, les agents, les voyagistes ne vont pas être contents. Mais en même temps, je conseille aux gens, même sur un voyage qu'ils organisent eux-mêmes, de s'adresser quand même à une agence. Mmh. C'est une sécurité, ça, c'est très important. Je ne conseille pas aux gens d'acheter directement leurs billets d'avion, par exemple, en particulier les billets d'avion, sur des sites internet. D'acheter un voyage complet sur un site internet, vous ne savez pas qui est le réceptif qui vous vend le voyage, qui est peut-être une petite agence qui va mettre la clé sous le paillasson pendant que vous y êtes. Donc ça, surtout pas. Mmh. Prenez comme exemple simplement là, tout ce qu'il y a eu, tous les gens qui sont restés bloqués dans les Émirats au moment du début de la guerre là, entre l'Iran et les États-Unis. Ben, les gens sont restés bloqués à Dubaï. Quels sont ceux qui sont restés bloqués à Dubaï ? C'est ceux qui avaient acheté leurs billets directement aux compagnies aériennes ou sur Internet. Ouais. Ceux qui les avaient pris par des agences de voyage, franchement, ça va leur coûter peut-être 50 euros de plus à la réservation. Il faut bien que les agences de voyage gagnent leur vie aussi. Mais ils sont rentrés. Mmh. C'est une assurance, c'est une sécurité.
0: Moi,
1: quand vous avez des billets d'avion, vous savez, qui sont soit vous avez un vol retardé ou un vol avancé, eh ben, c'est pas l'agence qui... L'agence vous préviendra.
0: Ouais.
1: Si vous l'avez pris sur Internet, personne ne va vous annoncer que votre vol a été avancé ou reculé.
0: Oui, il faut être très, très méfiant. Puis moi, je pensais aussi en cas d'accident, en cas d'assistance santé, enfin, des choses comme ça, il faut faire attention.
1: On peut contracter des assurances directement de son côté. Mais c'est vrai que c'est tellement plus facile dans les agences de voyage qui ont l'habitude de ça.
0: Donc voyager autrement, mais tout de même avec... pas mal de conscience, hein, de sécurité tout de même. Alors, je vous écoute, mais du temps où vous organisiez les voyages, enfin, avant, quand vous voyagez vous-même, vous n'aviez pas l'intelligence artificielle, donc vous faisiez comment ?
1: Ben avant, c'était un peu...
0: C'était votre travail aussi.
1: Facile, à la limite, parce que j'étais photojournaliste. C'est pas moi qui décidais.
0: Eh oui.
1: Quand ça pétait en Yougoslavie, je partais en Yougoslavie. Mmh. Quand il y avait la guerre entre l'Éthiopie et la Somalie, je partais. Mmh. J'étais pas à voir par une agence de voyage pour m'organiser le voyage, etc. Non, pas du tout.
0: Vous avez fait cette carrière de photo-reporter, et puis à un moment, vous vous êtes dit, bon, vers 2015, il y a une dizaine d'années, je vais proposer des voyages à d'autres personnes.
1: Voilà, j'approchais un peu de la retraite, etc. Je me disais, je commençais à gamberger sur autre chose. Et j'ai eu envie de communiquer ça, c'est-à-dire de communiquer, de voyager différemment, de voyager autrement. Moi, je n'ai jamais été quelqu'un qui a voyagé pour aller mettre les doigts de pied en éventail.
0: Club Méditerranée, pour pas citer.
1: Ou dans un all-inclusive, parce qu'il y en a de partout, en Grèce, en Crète, je ne sais pas où.
0: Mais on va vous dire, là où moi je me repose, là où moi je me détends.
1: Ça, je respecte. Mais voilà, après, c'est une question
0: de vue. Mais ne pas voir le pays, ne pas voir les personnes.
1: C'est dommage. Tous ces pays, il y a une population, il y a un peuple, il y a une culture, il y a une architecture différente, il y a une gastronomie, il y a des fêtes, il y a des événements. Allez voir tout ça, parce que c'est là que vous allez avoir le contact avec la population locale.
0: Alors
1: quand vous allez au Népal, moi les gens me disent, tu vas faire du trek. Bah non, non, bon sang, il n'y a pas que du trek au Népal. Et alors, ouais. Je suis scandalisé par les photos que je vois en ce moment partout sur Instagram, sur le Facebook, etc., de la queue des 800 personnes.

0: qui attendent pour passer un sommet à 6000 mètres d'altitude avec les masques à oxygène.
1: En laissant les déchets partout.
0: En laissant les déchets partout. Et puis surtout, ils n'ont pas la condition physique faire
1: mais
0: ça.
1: Il y a eu un mort dernièrement, là, une influenceuse, qui a voulu absolument...
0: Bah voilà, du coup, on en a parlé, mais il y en a plein. Quand vous montez l'Everest, etc., vous allez vers le Manaslu, là, etc., vous voyez, vous allez au moins croiser deux ou trois corps morts, congelés, qui sont dans la neige, dans
1: et
0: la glace.
1: Et qu'on ne descend pas.
0: Et qu'on ne descend pas, parce qu'ils sont très bien là-haut. Donc voilà, donc n'allez pas, voilà, ne tombez pas dans le panneau.
1: Dans les
0: Népal,
1: clichés, oui,
0: le
1: voilà.
0: Népal, moi j'y organise des voyages qui sont fabuleux, avec la découverte de la population, on va dans les monastères, la vie dans les monastères.
1: Mais comment vous vous adressez à, je vais dire, à quelle clientèle, entre guillemets, c'est-à-dire c'est des... Vous avez des groupes de 10, 15 personnes, pas plus ?
0: Oh non, moins que ça. Oh
1: moins
0: là.
1: Que ça même ?
0: Moins que ça. Depuis que j'ai créé donc, ma petite société, là, qui s'appelle photovoyageur.com, j'emmène des groupes de 6, 7 personnes, pas plus.
1: Tous photographes ?
0: Tous photographes.
1: Enfin, qui veulent photographier.
0: Qui veulent faire des progrès, qui veulent faire des progrès en photographie. Donc j'emmène des gens qui sont aussi bien équipés de smartphones, parce qu'aujourd'hui, je dis 90% des gens qui voyagent font de la photo ou de la vidéo. C'est très pratique, ça fait de très belles images. On peut faire un livre ensuite sur Internet avec des photos faites avec un smartphone, ça ne pose aucun problème au niveau de la qualité. Et puis après, j'ai des clients à l'opposé qui vont avoir du matériel hyper sophistiqué, qui sont des fans de photos, qui sont dans des photoclubs, qui participent à des concours photos, qui sont avant tout des voyageurs. Parce que pour venir avec moi, c'est vrai que les gens, ils ont envie de voyager différemment, c'est clair. Mais je les amène à la rencontre de l'humain. Moi, les voyages que j'organise ne sont pas des voyages nature ou animalier, ce sont des voyages avant tout sociétaux.
1: Sociétaux. Alors, on va parler après la pause musicale et je pense qu'on va deviner quelle est la musique qu'on va écouter. Vous faites aussi des voyages, c'est-à-dire des stages photos dans la région, hein, en Camargue. C'est aussi une autre activité, ça.
0: Alors, c'est pas une autre activité, c'est la même aujourd'hui, toujours au sein de photovoyageur.com. Donc, il y a les voyages que j'organise à l'étranger. Et ceux que j'organise moins loin.
1: Moins loin.
0: Alors, le moins loin du moins loin, c'est
1: Camargue.
0: Ça commence chez moi, puisque je les loge même chez moi. Donc, c'est la Camargue pendant 5 jours. Et c'est une découverte des traditions camarguaises, des fêtes en Camargue, des gens que j'appelle aujourd'hui la gastronomie, évidemment, et le peuple des taureaux, puisque je suis amoureux des courses camarguaises, de la tauromachie locale, etc.
1: Je vous avais rencontré pour ce très beau livre que vous aviez fait sur les familles de manadiers, que vous aviez exposé en grande photo sur les arènes.
0: Sur les arènes de Nîmes, en effet. C'était des photos tirées du livre Les dynasties de Camargue. Voilà. Et je trouve qu'en effet, pour moi, c'est dommage, mais bon, ça fonctionne. Mais c'est dommage de toujours présenter les clichés, en tout cas, que l'on présente sur la Camargue, qui sont soit les chevaux de Camargue qui galopent dans l'eau, soit les flamants roses. Avant ça, pour moi, il y a un peuple camarguais. Il n'y aurait pas la Camargue s'il n'y avait pas les Camarguais. Et les Camarguais, c'est les chevaux et les taureaux. Il n'y a pas de chevaux s'il n'y a pas de taureaux. Les chevaux sont des chevaux de travail. Ils ne sont pas des chevaux de balade pour les touristes l'été. Le cheval de Camargue ne sert pas à ça. Il sert pour aller travailler avec les chevaux, avec les taureaux.
1: Alors, vous allez aussi en Suisse. Je vous avais rencontré aussi pour des reportages sur ces très belles vaches.
0: On s'était vu, en effet. Oui, j'étais venu parler de ça, je me souviens, en effet.
1: Et puis en Irlande aussi.
0: Les combats de rennes.
1: Ouais, et l'Irlande du Nord, puisque tout le monde va en Irlande du Sud. Mais vous voulez l'Irlande du Nord.
0: Alors, j'aime l'Irlande du Nord parce que j'y ai vécu, parce que j'ai été journaliste là-bas, etc. Et puis, ça prend un peu le contre... Et elle est magnifique. Elle est bien moins connue que l'Irlande du Sud. L'Irlande, la République irlandaise qui a été rendue célèbre par Sardou.
1: Ouais.
0: Mais voilà, donc tout le monde veut aller voir l'Irlande de Sardou. Mais la véritable
1: le
0: Irlande... mais la véritable Irlande, elle n'est pas là. Le Connemara en été, vous entendrez plus parler français, italien, espagnol que gaélique ou anglais. C'est clair.
1: Donc, l'émission s'appelle Voyager autrement et on va écouter On the Road Again. Again et toujours.

0: Alors sur Radio Alliance Plus, c'est très agréable, Patrick Frilay, de vous écouter parler de ce voyager autrement. Et là, vous allez nous emmener dans les voyages que vous proposez actuellement, les voyages plus lointains. Est-ce que ça marche actuellement dans le contexte actuel ?
1: Alors, c'est difficile. Là, depuis 3 mois, j'ai annulé 2 voyages. Je suis rentré du Népal au mois de mars. Je devais partir en mois d'avril. Je suis rentré début mars du Népal. Je devais partir normalement en Irlande du Nord, justement. Toujours chaque année à la même époque, à l'époque de la Saint-Patrick, qui est un moment extraordinaire à Belfast. Et alors, on découvre toute l'Irlande du Nord. Et puis, je connais tout le monde là-bas. Donc, ce sont mes réseaux que j'ouvre à mes clients. Donc, ça, c'est un voyage qui est superbe. Cette année, par contre, j'ai été obligé de l'annuler. Et le deuxième que j'ai annulé cette année, c'est la route du blues, qui est un de mes voyages fétiches, qui est un road trip de 3 semaines, où on part c'est moi qui conduis, donc un minibus, et on part à travers la Louisiane, le Mississippi et le Tennessee, au travers de l'Amérique profonde, l'Amérique noire, l'Amérique du gospel, du jazz, du blues, du R&B et tout ça, avec de la musique tous les jours, des festivals de musique. On rencontre nos cousins d'Amérique qui sont les Cajuns, donc il y a la musique Cajun, la musique Zydeco. On va à la rencontre de tous ces gens-là. Et puis surtout, ça fait 40 ans que j'y vais, donc
0: Vous connaissez tout. Je
1: connais tout le monde là-bas.
0: Et vous voyez une évolution ? Parce que 40 ans, la société change. Non, ça change pas là.
1: Non. C'est ce qui est extraordinaire, c'est que l'Amérique profonde, elle reste l'Amérique profonde. C'est l'Amérique de Paris, Texas, sauf qu'on est là chez les Blacks et on n'est pas au Texas. Mais c'est tout, c'est la même ambiance, etc. Oubliez la route 66, faites la route 61. La route 66, tout le monde la connaît, c'est une arnaque.
0: C'est Johnny Hallyday.
1: C'est Johnny. Et ce sont des mémorabilia. Il reste quoi ? Peut-être un dixième de la route 66. Qui encore vaut le coup. Oui. Le reste, c'est plus la route 66. Il y a des villes qui sont venues se créer dessus. Ensuite, on exploite le truc. Mais c'est pas. Voilà, il n'y a plus rien. Alors que la route 61, la route du blues, celle-là, je la conseille vraiment. Ou alors, vous venez avec moi, je vous emmène.
0: Donc, on mettra le site, on vous l'avait dit plusieurs fois, www.photovoyageur.com. Et puis, vous contactez, entrez en contact avec vous. Et donc, là, les projets futurs, j'espère qu'ils vont avoir lieu.
1: Alors, en préparation, là, oui. En septembre, donc, je pars en Papouasie. Pas la Papouasie-Nouvelle-Guinée. Même chose, parce qu'aujourd'hui, il y a un tourisme de masse en Papouasie-Nouvelle-Guinée. Je vais en Papouasie occidentale, c'est-à-dire la Papouasie indonésienne, où il n'y a quasiment pas un touriste. Les seuls qui vont là-bas vont faire de la plongée. C'est pas mon truc. Et les plongeurs ne s'intéressent pas aux populations locales. Ils intéressent aux poissons, ils plongent, ils sont sous l'eau. Mais ce qui est au-dessus de l'eau ne les intéresse pas. Par contre, là, vous avez encore des tribus extraordinaires, certaines qui n'ont encore pas vu de blanc depuis très, très, très, très longtemps, ou qui n'en ont peut-être même jamais vu.
0: Et qui étaient des tribus cannibales
1: encore il y a 40 ans.
0: Vous êtes un peu ethnologue aussi.
1: Je suis passionné par les ethnies dans le monde entier. Donc voilà, donc j'ai la Papouasie. Après la Papouasie, alors je pars carrément de l'autre côté, mais genre 2 semaines plus tard, je pars en Colombie. Et la Colombie, c'est un voyage que j'ai mis en place il y a trois ans, au moment où elle a commencé à s'ouvrir un petit peu. Et même chose, je vais à la rencontre des tribus Kogi, je vais à la rencontre des peuples qui vivent sur l'eau, sur des cités lacustres, qui sont tous pêcheurs. Et puis il y a toute la culture colombienne qui est extraordinaire. Et évidemment, les taureaux, les chevaux, qui évidemment vont dominer aussi mon voyage, où j'emmène les gens rencontrer les vaqueros, c'est-à-dire la vie dans les ranchs, les jeux taurins qu'ils pratiquent. Ils ne tuent pas les taureaux non plus, mais ils jouent avec les taureaux, etc. Donc, c'était un voyage en immersion en Colombie.
0: Les personnes qui s'inscrivent, elles s'inscrivent en connaissance de cause, c'est-à-dire il faut une certaine condition physique, il faut...
1: Absolument pas. Je leur dis avec moi, pas de trek. Malheureusement, un petit peu difficile pour des gens qui seront vraiment en situation de handicap, ça m'est arrivé d'en avoir, mais je ne peux pas me permettre d'emmener des gens avec des fauteuils roulants ou autres, malheureusement. Mais en revanche... ça s'adresse à tout le monde. Il n'y a pas besoin d'avoir une condition physique fabuleuse.
0: J'amène les gens hébergement local,
1: dans des hôtels. On va être dans un luxe deuxième, troisième étoile à peu près. quelquefois un petit peu plus sommaire quand on est dans des coins dans le nord-est de l'Inde. Ça, c'est par exemple le troisième voyage que je fais à la rentrée, c'est-à-dire dans les tribus du nord-est de l'Inde. Et là, tout le monde a été en Inde, mais personne n'a été là où je vais. Donc, on est dans les tribus Naga, on est dans des états qui s'appellent le Manipur, le Tripura, le Nagaland, l'Arunachal Pradesh. On est dans ces coins-là et j'y vais au moment d'une grande, grande fête annuelle qui a lieu où il y a 17 tribus, des tribus Naga qui étaient anciennement des tribus coupeuses de tête, qui étaient des tribus qui avaient été très utilisées par l'armée britannique pour aller combattre les Japonais en Birmanie, parce qu'on est à la frontière avec la Birmanie et la Chine, là-haut. Et donc là, un petit peu plus sommaire, certains jours, les jours où on est vraiment dans les tribus.
0: Et c'est toujours 7-8 personnes ?
1: Toujours 7, 8 avec moi. Là, c'est vraiment 7 maximum.
0: Et une échelle de prix ? Il faut parler tout de même un peu finance.
1: Alors, les prix pour, on va dire, pour entre 2 et 3 semaines, tout compris, tous les repas, l'hôtel, etc. Sans le billet d'avion international, parce qu'on prend des billets d'avion intérieurs, ceux-là sont inclus dans le prix, on tourne entre 4 000 et 5 000.
0: Pour trois semaines.
1: Tout compris. Hein. Tous les repas sont compris, tout est inclus, etc. Le transport et tout.
0: Vous avez gardé des contacts avec vos premiers voyageurs ou
1: Oh là là.
0: Je suis certaine que oui.
1: J'ai un couple de voyageurs qui sont des amis aujourd'hui, évidemment. Couple de radiologues. Et ils en sont avec moi au 25e voyage.
0: Ils viennent en toutes...
1: Sur 10 ans, ils sont au 25e voyage. Et c'est un peu pour eux que je suis obligé de temps en temps de créer un nouveau voyage et de créer une nouvelle destination, etc. Et là, je suis en train de travailler sur une destination que je connais très très bien, mais où je la connais hors des sentiers battus, loin du tourisme de masse, c'est Bali. Pourtant, Bali, on a l'impression que tout le monde
0: y a été.
1: Beaucoup de gens reviennent en disant « j'ai détesté », parce qu'ils n'ont vu que des étrangers. Ils ont vu des gens boire des bières face au coucher de soleil par horde. Ben non, moi, je croise pas ces gens-là.
0: Mais vous aimez aussi... vous aimez les gens, vous aimez les sociétés, les civilisations, mais vous aimez aussi la nature. Je pense qu'il y a tout de même des paysages assez fabuleux que...
1: Alors,
0: non,
1: Si, il y a des très beaux paysages. Ben, un des voyages que je fais logiquement en septembre, que je ne vais pas faire cette année, pour ça que je démarre avec la Papouasie. Normalement, fin août, début septembre, je vais aux États-Unis. Et je vais là, non pas sur la route du blues, mais j'ai appelé ce voyage « Danse avec les Sioux ». Donc proche du nom du film de Kevin Costner, Danse avec les loups. Mais on voit pas de loups, comme j'avais appelé ça comme ça au début. Et les gens me disent, on va photographier des loups. J'ai dit non, on va pas voir les loups. Par contre, on va voir des Sioux. Donc j'y vais au moment de la plus grande fête indienne. Et là, on est dans des paysages extraordinaires. Et le voyage se termine. Là, on est dans les terres sacrées indiennes, ce qu'on appelle les Badlands. On est dans le Custer Park. Et puis surtout, évidemment, on est dans le Yellowstone et le parc du Grand Teton, qui sont probablement les deux plus beaux parcs des États-Unis. Donc voilà, là il y a beaucoup de paysages. Dans le nord de l'Inde, pareil, on a des très beaux paysages avec des plantations de thé, avec les montagnes derrière.
0: Et la
1: le
0: faune.
1: Népal, évidemment, on voit toute la chaîne de l'Himalaya.
0: Et
1: on
0: la faune, ça vous intéresse? Alors, à part les taureaux.
1: À part les taureaux, ben, j'ai deux voyages où il y a une partie consacrée aux rhinocéros, unicornes, et au Népal et au Nagaland, ou en Assam plutôt, pardon, l'Assam exactement, où on va faire un tour à dos d'éléphants, parce qu'il n'y a pas d'autre moyen de les approcher pour faire de belles photos, parce qu'il faut être un peu en hauteur. Souvent, les herbes sont hautes. Donc, si on est en 4x4 ou en Land Rover, ben, on ne les voit pas. Ou on est coincé sur des routes, alors qu'ils sont dans la bouillasse, ils sont vraiment dans la boue profonde, et seul l'éléphant peut aller là. Et on n'est pas nombreux sur le dos de l'éléphant, ce qui fait qu'on protège quand même, on respecte
0: l'espèce.
1: L'éléphant.
0: Alors, voyager autrement, oui, vous voyagez autrement, vous le conseillez à chacun et vous dites... Continuez de voyager actuellement. Je veux dire, avec l'IA, vous pouvez vraiment aller trouver.
1: Et puis, contrairement à ce qu'on dit, profitez-en. Aujourd'hui, c'est le moment ou jamais. Les tarifs n'ont pas flambé dans l'aérien. Ils ont flambé dans certaines compagnies. Ben, on va prendre notre compagnie nationale, Air France, où là, ils ne se sont pas gênés d'augmenter les prix. Par contre, vous voulez aller, et c'est sûr aujourd'hui, vous prenez des compagnies qui partent par le Moyen-Orient ou qui partent par par qui partent par les Émirats, hein, que vous prenez des compagnies comme Qatar ou plutôt Emirates, mais bon, les deux sont aujourd'hui circulent normalement et n'ont jamais, sont arrêtés 2-3 jours seulement. Et puis Turkish Airlines, qui est fabuleuse, qui est probablement considérée comme la deuxième compagnie aujourd'hui au niveau qualité sur la planète. Donc là, on a des tarifs qui sont intéressants. Et vers les États-Unis, malheureusement, il n'y a pas trop autre chose que Air France, mais ce n'est pas là qu'ils ont fait le plus de mal au niveau des tarifs.
0: Mais merci Patrick, merci pour cette passion que vous transmettez avec toujours cette même passion et à bientôt pour d'autres rendez-vous.
1: À bientôt, parce que je pense que là, je n'ai pu dire que le quart de ce que
0: le
1: j'aurais
0: quart,
1: pu dire.
0: Du centième.
1: Donc on a au moins encore 3 émissions à faire.
0: Merci Patrick,
1: merci,
0: à bientôt.
1: Merci Sylviane.

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1: Il est 18h à Paris, 16h en temps universel.
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1: Bonjour à toutes et à tous et bienvenue si vous nous rejoignez sur RFI. À la une de ce journal, la vague de chaleur qui vient perturber les examens de fin d'année en France. Les collégiens passent leurs brevets dans des conditions difficiles faute de climatisation dans les salles. Après des attaques ukrainiennes, la Crimée est placée en situation d'urgence par les autorités russes qui contrôlent la zone. On vous explique pourquoi dans cette édition. Au Venezuela, les secouristes tentent de retrouver des survivants 2 jours après le séisme dévastateur. Plus de 50 000 personnes sont toujours portées disparues. Et puis la France affronte la Norvège ce soir à la Coupe du Monde de football. Une rencontre particulière pour les Bleus, sans leur entraîneur rentré en France après le décès de sa mère. Il a fait jusqu'à 36 degrés aujourd'hui à Londres, 37 degrés à Bruxelles et jusqu'à 40 degrés à Paris. Des températures très élevées dans les capitales européennes qui ne sont pas préparées à faire face à ces fortes chaleurs. En France, la ministre de la Santé dit s'attendre à des décès dans les jours qui viennent à cause de la durée de cette vague de chaleur. Si certains événements ont été annulés, les épreuves nationales du brevet ont, elles, été maintenues pour quelques 850 000 collégiens et des épreuves qui ont eu lieu parfois dans des conditions difficiles. Reportage de Baptiste Coulon devant un collège du centre de Paris.
3: Je te voyais, tu regardais pas le texte. J'étais là, mais wesh, qu'est-ce qu'elle fait ?
4: Difficile pour Tess de se concentrer ce matin sur le sujet de sa dictée. Un texte de l'écrivain franco-suisse Blaise Sandrard.
5: Nous, c'était 33 dans notre salle, là, maintenant, pendant qu'on faisait l'épreuve. Plus on avançait, plus il faisait chaud, donc c'était un peu plus dur à la fin.
4: Les murs du collège où elle a passé l'épreuve datent du 19e siècle. Un vieux bâtiment inadapté à ces chaleurs extrêmes. Les salles les moins chaudes ont été réquisitionnées, mais tout le monde n'a pas été logé à la même enseigne. Il y a les privilégiés.
6: Moi j'avais une bonne salle, j'étais au sous-sol, donc il faisait frais.
4: Et ceux qui, comme Tess, ont dû faire avec.
5: La prof qui était dans notre salle pour le brevet, elle était un peu en colère parce que nous, du coup, notre salle n'a pas été modifiée et elle trouvait ça un peu injuste que les autres salles, elles aient pu être à l'ombre et tout, et que nous, on était restés dans une des salles les plus chaudes. Il fallait s'adapter dans tous les cas parce qu'on ne pouvait rien changer.
4: Une situation anticipée tout de même par le personnel du collège Tempère Maxime.
7: Il y a des dames qui nous ont apporté des grosses bouteilles d'eau avec des gobelets et tout, et on pouvait aller aussi aux toilettes ou se rafraîchir dans la cour. Parce qu'il y a un truc de brumisateur pour faire un peu du frais.
4: Ces collégiens espèrent désormais une chose, un peu de clémence dans les notes qu'attribueront les examinateurs.
1: Un reportage signé Baptiste Coulon dans un collège parisien. La Crimée est placée en situation d'urgence. La Crimée, c'est cette partie de l'Ukraine annexée depuis 2014 par la Russie. La région subit de graves crises de carburant et d'électricité. Ces dernières semaines, l'armée ukrainienne a mené des frappes intensives sur les installations énergétiques dans cette zone. Muriel Paradon, les autorités russes locales ont donc décidé de prendre des mesures spéciales.
8: Oui, la situation d'urgence doit normalement permettre aux autorités de débloquer des moyens pour pallier, pour trouver des solutions au manque d'électricité et de carburant. Le gouverneur de Crimée nommé par Moscou n'a pas voulu divulguer dans les détails son plan d'action, mais il a assuré que les autorités agissaient. Fait inhabituel, il a aussi reconnu que la région traversait une période difficile et que la situation concernant le carburant était critique. Depuis plusieurs semaines, l'Ukraine frappe les infrastructures de cette région annexée par les Russes en 2014. Les autorités locales ont déjà été contraintes de suspendre la vente de carburant aux particuliers et instaurer des coupures d'électricité. Les colonies de vacances prévues en Crimée cet été ont également été annulées. L'Ukraine a intensifié ses frappes dans cette région qui abrite de nombreuses bases militaires russes. Kiev vise notamment les infrastructures énergétiques afin de tarir la manne des hydrocarbures qui permet aux Russes de financer leur effort de guerre. Mais les conséquences sur les civils se font de plus en plus sentir.
1: Muriel Paradon. Et si vous voulez plus d'informations sur ce qu'il se passe en Crimée, retrouvez les reportages de notre envoyé spécial dans la région sur notre site RFI.fr. Des équipes de sauvetage du monde entier sont arrivées au Venezuela. Elles sont là pour aider à la recherche de personnes disparues sous les décombres. Deux jours après le séisme qui a fait de nombreux dégâts, le bilan atteint presque 600 morts et plus de 50 000 personnes sont toujours portées disparues. L'ONG française Secouristes sans frontières se prépare également à apporter son assistance sur place. Dominique Angeloni est à la tête de l'équipe qui va être déployée. Il espère retrouver des survivants.
9: On s'attend à retrouver quand même au bout de 4 jours, parce que c'est le délai qu'on va mettre pour arriver sur site, à trouver ce qu'on appelle des victimes techniques, c'est-à-dire les victimes qui sont à plus d'un mètre de profondeur, ensevelies. Et ce qu'on appelle les victimes de surface sont évidemment déjà dégagées. Notre travail va être de localiser les victimes qui, elles, sont encore vivantes, mais inconscientes. C'est-à-dire qu'ils ne répondent pas aux appels, qu'ils n'appellent pas au secours. Pour retrouver ces victimes, on va utiliser des radars de recherche, des scanners, avec des appareils d'écoute, des détecteurs de mouvement à des profondeurs allant jusqu'à entre 5, 10, 15 mètres de profondeur. En Haïti, on a dégagé une femme au bout de 7 jours. Je sais qu'une équipe russe a dégagé un gamin au bout de 11 jours. Après, c'est une question de chance. Où on est situé pendant la catastrophe, dans une cave avec des réserves d'eau, bah, on tient. Puis que dans la chambre à coucher, il y a une bouteille d'eau pour la nuit, bah, voilà, ça tient. Les personnes tiennent. Après, c'est vraiment une question de chance, de circonstances. Mais alors, on a tout connu, tout peut arriver.
1: Dominique Angeloni, à la tête d'une équipe de l'ONG française Secouristes sans frontières, qui va donc porter son aide au Venezuela. Au Liban, le chef du Hezbollah appelle à un retrait inconditionnel des forces israéliennes du sud du pays. Naïm Qassem, à la tête du mouvement armé pro-iranien, s'est exprimé devant des milliers de partisans de la banlieue sud de Beyrouth pour commémorer la Shoura, cette journée de deuil pour la mort de Hussein, une figure très importante de l'islam chiite. Depuis que l'Iran a insisté pour inclure le Liban dans le protocole d'accord avec les États-Unis, la guerre dans le sud libanais connaît une accalmie, même si aujourd'hui, l'armée israélienne a encore annoncé avoir tué 7 membres du Hezbollah, des hommes qui transportaient des armes, selon les dires de l'armée israélienne.
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1: À la Coupe du monde de football, la France affronte la Norvège ce soir à partir de 19h en temps universel. Une rencontre particulière pour les Bleus. L'entraîneur Didier Deschamps est rentré en France précipitamment après le décès de sa mère pour assister à ses obsèques. C'est donc son habituel adjoint Guy Stéphan qui dirigera l'équipe pour ce match avec une mission bien précise: finir à la première place du groupe I, Thomas de Saint-Léger.
10: J'ai la sensation que je ne suis pas à ma place. Je vais m'efforcer de rendre une situation difficile la plus normale possible.
11: Adjoint fidèle depuis 17 ans, double discret du médiatique Dédé, Guy Stéphan sait ce qu'il doit faire. Du Deschamps sans Didier.
10: Didier veut finir premier, comme l'ensemble du groupe, parce que au niveau de la logistique, c'est complètement différent. Le temps de trajet pour aller dans les différentes villes est beaucoup plus important. Si on finit deuxième. Question d'horaire aussi, de température sûrement. Les villes où on pourrait jouer ne sont pas situées géographiquement au même endroit. La première place, c'est la meilleure.
11: Pour la conserver, il faudra faire match nul ou gagner face à la redoutable Norvège à distance. Didier Deschamps reste le patron. Avec Guy Stéphan, les échanges sont constants. Reste l'épreuve du terrain, faire les bons choix, trouver les bons mots. Dans ce contexte, les joueurs cadres comme Aurélien Tchouaméni sont attendus au relais.
12: Il faudra qu'on prenne encore un peu plus la parole, tous en tant qu'équipe, pour être encore plus unis que jamais. C'est un moment compliqué pour tout le monde, que ce soit le coach, mais aussi pour nous. Voilà, il nous a donné une mission. Notre objectif principal va être de le rendre le plus fier possible.
11: Il y a 4 ans, Guy Stéphan avait déjà remplacé au pied levé un Didier Deschamps endeuillé avant un match plus anecdotique de Ligue des Nations. Les Bleus s'étaient inclinés 2-1 face au Danemark. Thomas de Saint-Léger, Boston RFI.
1: France-Norvège, début de la rencontre donc ce soir à partir de 19h en temps universel, à 19h TU également. Sénégal-Irak, 2 rencontres que vous pouvez suivre sur les antennes africaines. de RFI. 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
14: Bonjour à toutes et à tous. Vous écoutez les idées de sortie de Radio Alliance Plus. Samedi, on reste dans le thème des festivals de cinéma et des biforts. En effet, avant-goût également pour la 14e édition du Festival du cinéma belge en Garrigue. Samedi donc, direction Arpaillargues, au Mazé Terre d'Uzès à partir de 19h. Vous aurez la chance de vous dandiner sur du Bobby la Pointe par Erwan Erua et l'orchestre aléatoire. Dès que la nuit sera tombée, rendez-vous pour une projection surprise. Puis du 21 au 25 juillet, le public retrouvera les traditionnelles séances plein air, courts-métrages, documentaires, trash, les séances pitchoun, les conférences, ainsi qu'une nouveauté cette année, la soirée famille, qui aura pour cadre la sublime place du Duché d'Uzès. Sans oublier les concerts, le tournoi de pétanque franco-belge, l'apéro Fred ou encore une conférence sur les pistolets à bulles. Samedi à Quissac, l'Assaut du Pont vous propose de découvrir d'une rive à l'autre un ensemble d'une cinquantaine de choristes et instrumentistes sous la direction artistique et musicale de Amine Soufari. Ils proposent une musique traditionnelle algérienne arrangée pour un orchestre symphonique atypique avec accordéon, viol de gambe, sousaphone, clarinette basse, saxo, chœur. Le concert de l'ensemble d'une rive à l'autre est un rêve de fraternité, de liberté et d'échange. La joie, la fête, la danse, mais aussi la douceur et la nostalgie sont les émotions que d'une rive à l'autre veut partager avec son public. Place donc à la musique samedi à 21h sur la place Tivoli à Quissac. Les places sont à 10 euros. Vous ne l'aviez sûrement pas vu venir, mais samedi aura lieu la 5e édition de la fête de l'escargot de Cruvier-Lascour. Une journée d'animation cirque, marché artisan, balade escargot, concours de pétanque, déguisement, dessin, avec la présence exceptionnelle du cirque Perardo, ses clowns et ses animaux. De plus, attention, la confrérie des escargots du Roussillon et la confrérie de l'escargot de la Narbonnaise feront l'honneur de leur présence. Des pauses sucrées et salées seront également proposées. Une journée à ne pas rater en vous rendant entre 8h30 et 23h dans le parc de l'Ancien Château à Cruvier-Lascour. C'était les idées de sortie de Radio Alliance Plus. Merci beaucoup pour votre écoute et votre fidélité. Je vous souhaite une agréable journée sur le 103.2 en DAB+ et sur notre site internet. On se retrouve dès demain pour de nouveaux rendez-vous.
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16: Bonjour à tous, Mondial Express, c'est votre rendez-vous sur votre radio. La Coupe du Monde entre dans sa dernière journée de phase de groupe et ce vendredi, tous les regards seront tournés vers le choc entre la France et la Norvège. Une affiche inédite entre Kylian Mbappé et Erling Haaland sous le maillot de leur sélection. Les Bleus sont déjà qualifiés, mais terminer premier du groupe reste un objectif important. Guy Stéphan, qui remplace temporairement Didier Deschamps, devrait faire tourner son effectif avec plusieurs changements annoncés, tout en gardant une équipe capable d'aller chercher cette première place. Cette nuit, plusieurs groupes ont rendu leur verdict. L'Allemagne termine en tête du groupe E devant la Côte d'Ivoire. Les Pays-Bas finissent premier du groupe F, accompagné du Japon. Dans le groupe D, les États-Unis décrochent également la première place devant l'Australie. Le tableau des 16e de finale se dessine désormais avec un premier rendez-vous dimanche au soir à 21h sur M6 entre l'Afrique du Sud et le Canada. Amis supporters, et si la France conserve cette première place ce soir face à la Norvège. Son parcours théorique est déjà connu. Les Bleus retrouveraient la Suède en 16e de finale, ensuite l'Allemagne en 8e de finale, les Pays-Bas en quart et l'Espagne en demi-finale, avant une éventuelle finale face à l'Argentine. Un scénario qui fait déjà rêver les supporters. Mais avant de regarder aussi loin, il reste surtout ce vendredi 90 minutes à négocier face aux Vikings norvégiens. C'était Mondial Express. Rendez-vous lundi, même adresse, même heure. À très vite.
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17: Bonjour, chers auditeurs, chères auditrices. Bienvenue pour cette émission. Aujourd'hui, je reçois Suzelle Schmitt. Bonjour Suzelle.
18: Bonjour Christiane.
17: Je pense que vous la connaissez déjà puisque je l'ai déjà interviewée, oui. Notamment pour ses talents d'écrivaine, pour présenter ses livres sur ses voyages, ses expériences en Afrique et ailleurs, et parler d'elle. Voilà, donc ce n'est pas une inconnue pour vous, mais aujourd'hui elle se présente à nous parce qu'elle est déléguée départementale de la CAT. Enfin, elle l'a été de 2014 à 2019. Elle ne l'est plus depuis le temps du Covid et nous cherchons... Et je dirais, nous cherchons aussi à mettre en place un autre groupe de la CAT ici à Nîmes, bien qu'il y ait aussi nos amis catholiques qui ont quelques personnes et qui œuvrent dans ce sens aussi. Et donc, bientôt, ce sera la Nuit des Veilleurs, le 26 juin, aujourd'hui, où vous écoutez justement cette émission. Ça sera à 18h à Colorgue, en Gardonninque. Mais nous allons d'abord commencer par le début, bien sûr, c'est-à-dire revenir sur qu'est-ce que l'ACAT, Action des chrétiens pour l'abolition de la torture. Et j'ai demandé à Suzelle Schmitt de venir pour nous en parler. Et puis après, nous parlerons de la Nuit des Veilleurs en proprement dite et des victimes soutenues pendant l'année 2026. Alors, je laisse la place à Suzelle Schmitt pour nous présenter l'ACAT.
18: Merci Christiane. Alors, pour commencer cette émission, peut-être un point historique de la CAT.
17: Merci.
18: En 1974, pendant la guerre du Vietnam, Hélène Angèle et Edith Dutertre, deux protestantes, ont décidé de s'élever contre la torture en prenant à témoin les chrétiens. Il faut que les chrétiens réagissent à la torture en quelque lieu que ce soit et qu'ils réagissent ensemble, disait-elle. Elles ont ainsi fondé l'ACAT, c'est-à-dire l'Action des chrétiens pour l'abolition de la torture. C'est une ONG, ce n'est pas une association, c'est une ONG qui mobilise des chrétiens de toute confession, catholiques, protestants et orthodoxes. Et des personnes engagées pour faire vivre l'espoir d'un monde sans torture ni peine de mort. La CAT France prend la défense de toutes les victimes de torture et de mauvais traitements, qu'elles soient des prisonniers d'opinion ou de droit commun, qu'elles aient commis ou non des actions répréhensibles. Parce que la torture est un interdit absolu. Parce qu'elle cherche à anéantir l'homme et sa dignité. La CAT France ne fait aucune distinction idéologique, ethnique ou religieuse. Alors, le 26 juin 1987, la Convention contre la torture et autres peines ou traitements cruels, inhumains ou dégradants est entrée en vigueur. Elle se définit dans son article premier la torture comme tout acte par lequel une douleur ou des souffrances aiguës, physiques ou mentales, sont intentionnellement infligées à une personne, aux fins notamment d'obtenir d'elle ou d'une tierce personne des renseignements ou des aveux, de la punir d'un acte qu'elle ou une tierce personne a commis ou est soupçonnée d'avoir commis. L'intimider ou faire pression sur elle ou sur une tierce personne. Lorsqu'une telle douleur ou de telles souffrances sont infligées par un agent de la fonction publique ou toute autre personne agissant à titre officiel ou avec son consentement exprès ou tacite. La nuit des veilleurs donne désormais un sens spirituel à la défense des droits de l'homme. Alors c'est... la convention, c'est un texte un peu long, un peu difficile, mais je pense que c'est indispensable de prendre conscience de ce texte.
17: D'accord. Vous voulez nous le lire maintenant, Suzelle ?
18: C'est celui-là.
17: C'est ce que vous nous avez lu.
18: Voilà.
17: Ah, d'accord. J'ai cru que, comme vous enseignez, c'est moi qui ai mal... mal suivi ce que vous avez dit, excusez-moi.
18: J'ai parlé de la convention.
17: Que vous vouliez le lire maintenant, d'accord. Très bien, donc ce que vous venez de dire, c'est ce qui est, c'est ce qui tient lieu de la convention.
18: Alors, je l'ai lu tranquillement parce que c'est un texte un peu compliqué.
17: Oui, tout à fait, tout à fait. Mais nous avons bien écouté et c'était bien de nous le lire lentement, justement. Très bien, merci beaucoup, Suzelle.
18: Je vous en prie.
17: Alors, est-ce que donc les objectifs de l'ACAT, c'est de soutenir les personnes qui sont victimes? Est-ce que vous pouvez nous dire comment l'ACAT obtient des renseignements? C'est-à-dire comment est-ce qu'elle sait qu'à tel ou tel endroit, il y a une personne victime de torture?
18: Alors, c'est une ONG... qui est soutenue par l'ONU. Donc, il y a des avocats, il y a des juristes, il y a tout un pool de professionnels des droits de l'homme qui travaillent avec l'ACAT. Où l'ACAT travaille avec eux. Donc, ils sont tout à fait au courant de ce qui se passe dans le monde entier.
17: Voilà, donc c'est une ONG internationale,
18: l'ACAT, maintenant. Oui,
17: pas seulement française.
18: Ah non, pas du tout, c'est international.
17: Très bien, parce que il y a un site ACAT France, par exemple, où bien sûr c'est en français, où il y a beaucoup d'informations. Je tends la perche aux auditeurs et auditrices qui voudraient y aller tripoter sur leur ordinateur pour avoir des informations et relire peut-être ce que vous venez de dire à tête reposée et bien s'en imprégner, parce que c'est vrai que c'est vraiment très important et insupportable de savoir qu'il y a des personnes qui sont victimes de torture encore aujourd'hui, et ça n'est pas, ça n'est pas rien. C'est-à-dire que ça ne diminue pas, il me semble, cette affaire.
18: Non,
17: cette vilaine affaire.
18: Ça augmente et il faut surtout penser qu'il y a des enfants qui sont torturés. Ah. Voilà.
17: Ouais.
18: Alors, il y a les droits des enfants, les droits de l'enfant, mais c'est en rapport aussi avec les droits de l'homme. Mm-mm. On ne peut pas séparer les enfants des adultes. Ce n'est pas possible quand les victimes sont des enfants, on ne peut pas les séparer des adultes.
17: Oui, ça fait froid dans le dos quand on entend ça. Alors, comme vous l'avez dit tout à l'heure, vous avez nommé la nuit des veilleurs. Alors, on va parler spécialement de cette nuit des veilleurs maintenant. Donc, elle a lieu en général toujours en mois de juin. Là, donc, ça sera le 26 juin prochain. Et donc, il faut nous expliquer ce que c'est. Pourquoi ça a été mis en place, à peu près depuis combien de temps, si vous pouvez nous dire ça. Et puis, ce qu'on peut y faire.
18: Alors, la nuit des veilleurs, ça a été mis en place en 2006 par Anne-Cécile Anthony, qui a à cette époque était vice-présidente de notre ONG et qui a été à l'origine de cette initiative. Alors, toutes les personnes, tous les chrétiens et les personnes qui militent pour les droits de l'homme se réunissent soit chez eux s'ils ne peuvent pas sortir, ou dans les églises, les temples, pour célébrer une nuit des veilleurs. Alors la nuit, ça peut être dans l'après-midi ou dans la soirée.
17: Mais sur le principe, ça peut commencer en fin de soirée et puis se prolonger plus ou moins. Ça dépend des lieux et des personnes qui organisent, en fait.
18: Oui, à Colorgue, on l'avait fait, les autres années, on avait fait 15h, à 15h de l'après-midi.
17: Oui, pour qu'il y ait des personnes aussi, peut-être un peu âgées, même, qui puissent venir, qui ne soient pas trop, reviennent trop tard chez elles, par exemple.
18: On peut faire des soirées, vraiment des soirées avec des temps de prière, de louange et nommer les victimes.
17: Voilà. Donc, depuis 2010, ça existe, ça a été mis en place par l'ACAT même ou par un autre groupe indépendant, ou c'est vraiment l'ACAT qui a suscité Nuit des Veilleurs?
18: Depuis 2006.
17: Ah, 6, pardon.
18: Voilà, 10, décidément. 2006. Et c'est la vice-présidente, c'est Anne-Cécile Anthony, qui était vice-présidente à cette époque, qui a été à l'initiative de cette nuit des veilleurs.
17: Mais oui.
18: Ça existe, ça fait.
17: Donc, au petit à petit. Ça s'est continué quoi depuis cette date-là, chaque année.
18: Tout à fait.
17: Voilà, c'est un peu comme un rituel de chaque année.
18: Chaque année. Et pendant le Covid, on avait des émissions sur Internet et on pouvait mettre on demandait aux personnes de mettre une bougie pour symboliser cette nuit des veilleurs. On ne pouvait pas se réunir, bien sûr, mais on pouvait agir de cette façon.
17: Donc, peut-être c'est à ce moment-là, d'ailleurs, qu'ils ont mis en place sur le site. Si vous allez sur le site Nuit des Veilleurs, vous verrez que vous pouvez aussi allumer une bougie symboliquement. Et ça se met en place. Vous mettez votre nom, votre lieu de vie. Donc, il y a... beaucoup de personnes qui ont fait ça déjà. J'y suis allée pour voir. J'ai mis ma petite bougie, moi aussi. Voilà. Alors, il y a un thème chaque année. Cette année, il y a aussi un thème particulier.
18: Alors, cette 20e édition, c'est la 20e édition, se déroule en partenariat avec l'Église verte autour du thème « Prions pour les défenseurs de l'environnement » persécuté.
17: Voilà, d'accord. Ça, c'est à l'initiative aussi de la carte avec Église Verte, parce qu'il y a des personnes qui sont victimes parce qu'ils défendent donc les droits de l'homme, bien sûr, mais aussi les droits de la nature, je dirais.
18: De la nature, évidemment,
17: Voilà, les droits de la création. Très bien, très belle initiative de joindre les deux.
18: Oui.
17: Nous allons parler peut-être après un petit pause de musique, peut-être de ce qui va se passer à Colorgue, donc c'est en gare de Nantes, où il y a une action qui va être mise en place. Et puis, nous continuerons en parlant des victimes, et vous nous les nommerez, vous nous donnerez des précisions. Et puis, nous pourrons introduire une prière, ou deux, ou trois, selon notre temps d'émission. Donc, pour le moment, je vous propose d'écouter cette chanson que vous nous avez proposée, Suzelle Schmidt, qui est une chanson sur les droits de l'homme, avec la Révolution française, je dirais, la chanson pour défendre les droits de l'homme. Alors, nous l'écoutons et puis nous revenons juste après pour continuer notre émission sur l'ACAT et la Nuit des Veilleurs.

0: 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Alors, aujourd'hui, pour l'émission Dans nos communautés, je suis avec Suzelle Schmitt, qui a été déléguée départementale de la CAD pendant de nombreuses années et qui participe à la Nuit des Veilleurs, qui va se passer à Colorgues, en Gardonnanque, avec le pasteur Éric Gallia. Voilà. Donc, qu'est-ce qui est proposé pour cette Nuit des Veilleurs, donc aujourd'hui, 26 juin, à 18h, c'est bien ça?
1: Alors, nous avons des victimes que nous devons et que nous devons soutenir, bien sûr, victimes eux-mêmes et victimes par rapport à l'écologie.
0: D'accord, très bien.
1: Voilà. Alors, par exemple, la première victime que je vais vous citer, c'est un avocat vietnamien. Alors, excusez la prononciation, je ne suis pas vietnamienne. Dan Dinh Bac, voilà, c'est un avocat vietnamien spécialisé dans la défense de l'environnement et un militant engagé pour la justice climatique. Il a consacré son travail à aider les communautés affectées par les atteintes à l'environnement, notamment la pollution industrielle, les déplacements forcés liés à la construction de barrages hydroélectriques et les impacts des centrales à charbon.

0: nous allons peut-être en écouter une ou deux autres avant de dire une des prières que vous aviez choisies.
1: Voilà. Alors, il y a Sid Ahmed Lejaïd. Il est prisonnier politique et il est défenseur sahraoui des droits humains et de l'environnement. Il est né en 1959. C'est le président du Comité pour la protection des ressources naturelles du Sahara occidental, une organisation engagée dans la protection et la gestion des ressources naturelles de cette région qui est riche en phosphate, en ressources halieutiques et en ressources en eau. Le Sahara occidental est un territoire contesté dont le statut politique est à l'origine d'un conflit qui dure depuis des décennies, opposant principalement le Maroc, qui considère le Sahara occidental comme une partie intégrante de son territoire, et le Front Polisario, représentant le peuple sahraoui. Ce conflit a des répercussions non seulement politiques, mais également sur les droits humains et la gestion des ressources naturelles dans la région. Dans ce contexte, cette ONG dont il s'occupe joue un rôle essentiel en sensibilisant le public aux enjeux environnementaux et sociaux liés à l'exploitation des ressources naturelles en période de conflit. L'organisation milite pour une gestion durable et équitable de ces ressources tout en tenant compte des droits des populations locales, notamment ceux du peuple sahraoui.
0: Très bien, merci beaucoup. Voilà. C'est très important. C'est dans un autre lieu tout à fait différent. Oui. Et donc, c'est important de nous avoir donné tous les détails différents de ce qui est de l'autre victime. Alors, je propose que nous parlions d'une autre victime, oui, et que nous disions une prière après.
1: Oui.
0: Et puis peut-être... après, encore une autre, une ou deux autres personnes, si nous avons le temps.
1: Alors, je vais vous parler de Pacifique Muliri. Mmh. C'est un journaliste congolais, reconnu pour son travail d'investigation sur la corruption, la gouvernance locale et les atteintes aux droits humains dans l'est de la République démocratique du Congo, RDC. En particulier dans la province du Sud Kivu. Journaliste à l'Agence congolaise de presse et collaborateur indépendant pour Africa Mining Intelligence, média spécialisé basé en France, il documente régulièrement les abus commis par des acteurs étatiques ou non étatiques dans une région marquée par l'insécurité persistante, les conflits armés et l'exploitation contestée des ressources minières.
0: Donc la personne que vous nous avez nommée fait partie intégrante de cette association.
1: Oui, oui.
0: Voilà, c'est ça.
1: Et oui, donc oui, elle Pacifique.
0: A été. Voilà, elle a été emprisonnée aussi, mais avec d'autres personnes ou. Peut-être, on ne sait pas trop pour le moment.
1: On ne sait pas trop, mais ouais. En tout cas, lui a été...
0: Lui, c'est sûr.
1: Lui, voilà. C'est sûr. Oui, oui, tout à voilà. Fait.
0: Donc, nous avons à prier déjà pour ces trois personnes. Donc, je crois, Suzelle, que vous avez eu à cœur de trouver une prière ou deux, peut-être, pour ces personnes en particulier. Donc, vous voulez nous les lire maintenant?
1: Oui, je vais vous lire la prière pour notre terre. Alors, c'est une prière issue du livre des bénédictions de la conférence des évêques catholiques du Canada. Et c'est une très belle prière pour la terre. Dieu Tout-Puissant, qui est présent dans tout l'univers et dans la plus petite de tes créatures, toi qui entoures de ta tendresse tout ce qui

0: existe, répands sur nous la force de ton amour pour que nous protégions la vie et la beauté. Inonde-nous de paix pour que nous vivions comme frères et sœurs sans causer de dommages à personne. Ô Dieu des pauvres, aide-nous à secourir les abandonnés, les oubliés de cette terre qui valent tant à tes yeux. Guéris nos vies pour que nous soyons des protecteurs du monde et non des prédateurs, pour que nous semions la beauté et non la pollution ni la destruction. Touche les cœurs de ceux qui cherchent seulement des profits aux dépens de la terre et des pauvres. Apprends-nous à découvrir la valeur de chaque chose, à contempler, émerveiller, à reconnaître que nous sommes profondément unis à toutes les créatures sur notre chemin vers ta lumière infinie. Merci parce que tu es avec nous tous, tous les jours. Soutiens-nous, nous t'en prions, dans notre lutte pour la justice, l'amour et la paix.
1: Merci beaucoup, Suzelle, pour cette très belle prière,
0: prière
1: qui nous vient de nos amis catholiques qui sont aussi partie prenante dans la CAT et cette nuit des veilleurs à leur façon et nous à notre façon. Nous allons devoir terminer cette émission et nous n'allons pas avoir le temps de parler des autres victimes, mais j'invite les auditeurs et les auditrices donc à aller sur le site de l'ACAT France, vous tapez ACAT, A-C-A-T, et vous trouverez là les autres informations, les autres personnes et les actions que vous pouvez, vous, entreprendre ou à laquelle vous pouvez aussi adhérer. Vous pouvez aussi adhérer et ou faire un don à la CAT pour son action contre la torture et agir à votre façon et, ou nous rejoindre ou appeler ici ou là, demander d'autres informations à Suzelle Schmidt par exemple et où nous pourrons peut-être faire un groupe ensemble pour être actifs encore et toujours pour cette cause très importante. Suzelle Schmidt, merci beaucoup d'être venue nous parler de la CAT et de la nuit des veilleurs. C'est toujours un peu court pour les victimes, mais nous y pensons, notamment ce 26 juin, aujourd'hui donc.
0: Merci beaucoup, Christiane.
1: Au revoir.
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1: 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Mais bon, très que si sur le site, avec une pagine Universitat-Ucitane-Destiu, c'est pas que la gacha, qui a le programme, il y a la. Tout ce qui est calme. Et puis, il ne s'est pas téléphoné à Tabé, il y a une numéro de téléphoné. C'est pas passé à Tabé à la Marpoc, 4 rue Fernand Pelloutier, pour prendre un programme papier. Va qui. La Serrade, bon, toutes les conférences sont à gratis pour le socio de la Marpoc, 20 euros pour toutes les conférences, et les concerts sont, alors, le concert de Total Festival est à gratis, c'est-à-dire le concert de Cocagne, les autres concerts sont à 10 euros, bon, qui est pas tant car quoi.
0: Et la fanfare Oxo, évidemment, le passe-carrière, à qui est libre d'accès forcément. Le dimanche 5 est la dernière journée de l'IOE, avec un thème qui est pour passer la langue, faire passer la langue, à qui transmettre l'occitan, notamment à l'école, mais aussi à travers vos activités et actions, projets pédagogiques, comme le concours scolaire.
1: Oh, fa danada que faisait quel concours vidéo pour les scolaires et les collégiens et les lycéens t'avais. Donc recevait des vidéos où on se parle aussi. Il n'y a pas de thème particulier. Hein. À la début, tu avais mis un thème, mais bon, il n'y a pas plus. La classe fait ce qu'elle veut. Quelques séries des vidéos de 13 à 5 minutes. Et donc, recevait cada an des petites vidéos comme, et qui sont premiades.
0: 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Ressa auprès d'enseignants, ressa auprès des syndicalistes, también, comme Marc Rollin, qui nous vient parler de la sociodidactique d'une enseignement en situation de minorisation.
1: Oh, alors Marc Rollin est une enseignante hein, qui fait des tables de recherche et est un homme qui fait un travail remarquable, donc nous viendra parler d'accord. 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
0: Comme Gilles Guilleveret, qui est à qui nous dit ça.
1: Ouais. Et donc, ils n'ont pas peur. Ben, ne s'est pas posé des questions. Ben, donc, avec la réponse, déjà, mais bon. Dans un temps, dans les années 70, sur l'Arzac et tout à quoi, c'est visé des mondes qui parlent aux citans, qui mènent des bandières aux citans et qui boutent la langue et la culture aux citans dans le mouvement social. Et à l'Ourodard, il me semble que il y a mince, per pas dire, et quasi passe. Donc, va qui est-ce que le monde occitaniste a perdu le contact, mais le monde des paysans
0: bonne question de pause. À qui continuerait à parler des musiques, avec Jordan Seissé, le Camille Martel, et aussi des théâtres, mais le personnage de Claudie Alarank. Je conseille à tout le monde de venir à ce dimanche après Dina, une type formidable, qui nous parlera de son expérience de 60 ans de théâtre occitan. Et est-ce quand même une cercaille d'ethnoscénographie?
1: Wow, le code de la langue est une saberute dans le monde du théâtre. Et est un homme remarquable qui est coquillé face à sa conférence d'une vieille un peu théâtralisée. Donc la conférence del Claude est toujours un moment.
0: C'est spectaculaire.
1: Spectaculaire, complètement.
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0: 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Mesclons les rythmes modernes et traditionnels. Et est-ce qu'il connaît des manques à passer? Tout le long de ta ben de l'Université Occitane d'Estiu, vous pouvez marquer à une talier à Melou Bruno Paterno. Que vous faites travailler sur le thème oralisa un texte, est-ce que?
1: 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Quoi.
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0: C'était Claudine Paul dans le 30 Bouleg. 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
3: 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H1000 vous propose de regarder la nature et la montagne avec vos oreilles. Durant 30 minutes, votre radio va déambuler par les chemins. Les chemins. Auditeur, auditrice. Lumière de septembre. Limpide. Clair. Des rayons du soleil qui effleurent la cime des arbres. Bienvenue pour cette carte postale sonore. Dans le cœur du piémont pyrénéen. Plus significativement, Pyrénées ariégeoises, au-dessus du petit village du Mas d'Asile. Lumière de septembre, température douce. Je vous amène entre pâturages et forêts de feuillus.

des habitants des champs. C'est notamment à la fin de l'été. Des sibilances. Des insectes. Qui couvrent. Ces champs, ces pâturages. Et la légère brise.

Nous venons de quitter ce vaste champ, pâturage. Avons regagné une piste. C'est un terrain mixte, à la fois de la terre, des gravillons, des pierres polissées par le temps, l'érosion.

Une chênerie. Chênerie, c'est le paysage typique des massifs calcaires.

calme, paisible. Le chemin.

Il y a disséminé sur ce piémont pyrénéen beaucoup de fermes d'exploitation agricole de taille raisonnable. Et tout ceci donne une coloration particulière, car ce piémont, comme vous pouvez l'entendre, est habité. Habité par les éleveurs, les agriculteurs, mais aussi par ces animaux de la ferme. Ainsi, au milieu de la chênerie et entre les champs, on ne se sent vraiment pas.

Capita de la moyenne montagne. C'est un habitat très nuancé,

passage canadien, signalé par un petit portillon en fer. Et à nouveau, nous allons

tel est l'univers sonore de nos montagnes.

s'en allant. Nous en allons totalement hors sentier. Ici, le sol est couvert de rochers calcaires, parfaitement érodés, polis, en forme plane. Les arbustes, les feuilles mortes. C'est un paysage qui ressemblerait à un maquis méditerranéen.

nous allons hors sentier, à la découverte du paysage.

lumière rasante. 19h. Un grand champ de pelouse rase nous accueille. Après avoir traversé les chênerets, les dalles blanches, les pierres calcaires jonchées sur le sol, le paysage s'ouvre à nouveau sur ce plateau. Ici, le pastoralisme vous accueille. Vache, vache tranquille, qui paisse au gré de la brise et des bonnes touffes d'herbe qu'elle trouve

ressentir la musique de la nature. Ressentir, entendre. La semaine prochaine, je viendrai donc vous rechercher pour une nouvelle édition du programme H1000 sur votre radio.

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Bonjour à toutes et à tous, heureux de vous retrouver. Aujourd'hui, nous présentons une émission que nous avons nommée de nouveaux groupes et aussi d'autres artistes que nous connaissons pour compléter le programme. Oui, des nouveaux groupes, donc je vous les nomme parce qu'ils ne sont pas encore extrêmement connus, mais j'espère qu'ils le seront, parce qu'ils m'ont impressionné. Chocho Canel, Shades, John & John, et puis vous le verrez pour la suite de l'émission. Alors oui, tous les mois, il y a de nombreuses sorties d'albums de jazz. De 60 à 100 par mois, vous imaginez. Alors parmi ceux-ci, il y a des nouveautés, je veux dire des musiciens nouveaux et des musiciennes nouvelles qui proposent leur musique. Aujourd'hui, j'avais envie de m'arrêter sur des nouveaux groupes qui méritent de retenir notre attention et qui méritent de retenir surtout notre écoute. Je voulais aussi vous dire que cette émission est dédiée à Sophie, qui se reconnaîtra et qui comprendra pourquoi. Alors, c'est à vous d'en juger, mais sans plus attendre, nous commençons par un groupe qui s'appelle Chocho Canel. Alors, c'est un groupe un peu particulier, j'allais dire atypique pour le jazz, parce qu'il est composé d'un piano, d'une harpe, une harpe électro, donc vous allez voir, ça change quand même de ce qu'on entend habituellement, d'une clarinette et d'une batterie. C'est quand même pas le quartet que l'on voit le plus souvent dans le jazz. Et vous allez voir, c'est une musique originale, très actuelle, par son instrumentation et par son inspiration. Et il y a deux morceaux que j'avais vraiment envie de vous faire écouter, c'est Prélude et Mamaz. On va les enchaîner parce que ça montre d'un côté une manière de jouer et de l'autre côté beaucoup plus le fond de l'orchestration. Alors écoutons Prélude et Mamaz.

Chocho Canel, nous venons d'écouter Prélude et Mamaze. C'est composé de Camille M à la harpe électronique, Arthur Guyard au clavier, au piano, Timonet Renard à la clarinette et Léo Danet à la batterie. Alors vous l'avez entendu, le premier morceau c'était le quartet dans son ensemble et le deuxième c'était plutôt un solo de clarinette basse accompagné. Alors il faut le savoir, le disque s'appelle Yo te cielo, en espagnol ça veut dire je te ciel. Donc, et l'orchestre nous dit sur la pochette qu'ils reprennent quelque chose de Frida Kahlo, vous savez, la peintre et la poétesse mexicaine. Elle dit « Peut-on inventer des verbes ? J'aimerais t'en dire un. Yo te cielo, je te ciel, ainsi mes ailes s'étirent pour t'aimer sans mesure. » Alors, après Chocho Canel, un deuxième groupe que je voulais vous présenter s'appelle Shades, les ombres. Et vous allez le voir, c'est un groupe de chanteurs et en même temps avec deux musiciens. C'est assez original parce qu'au fond, ça pourrait ressembler un peu au double six, donc avec six voix. Mais dans les six voix, il y en a quatre qui chantent. Il y a un guitariste et il y a un clarinettiste, encore clarinettiste basse. Et vous allez voir, ça donne une très belle musique. Alors j'ai choisi deux morceaux, mais on va commenter l'un après l'autre. Le premier, c'est un des classiques du jazz ancien, St. James Infirmary, et vous allez le voir comment il est chanté de manière originale. Écoutons St. James Infirmary.

Shades, St. James Infirmary. Alors, il est joué, il est interprété par Antoine Laudière à la guitare, Étienne Kezel à la clarinette basse, Pablo Campos au chant, et Laurent Tolin au chant, Elinoa au chant et Marion Chrétien au chant. Vous le voyez, une composition quand même très originale pour un orchestre. Alors, le premier thème, vous l'avez vu, c'était St. James Infirmary, donc ça rappelle plutôt le jazz New Orleans, c'est même Louis Armstrong qui en a fait une très belle version. Le deuxième morceau que je vais vous faire écouter, c'est Shiny Stocking, là ça rappelle Count Basie, et donc c'est plutôt le jazz, j'allais dire, classique, le jazz très rythmé classique, et donc nous écoutons ce Shiny Stockings.

Après le jazz de Shades, vous avez vu qu'il est plutôt un jazz plus classique, même s'il est joué d'une manière assez moderne, eh bien, nous allons découvrir un autre groupe qui est un duo et un trio d'ailleurs, qui s'appelle John & John, donc on le voit bien, ça indique plutôt un duo, mais qui est accompagné par un troisième compère qui est à la batterie. Donc il y a Jonathan Souquez au piano et au clavier, John Massa au saxophone et Jérôme Moriez à la batterie. Alors, c'est un trio avec deux personnes importantes et nous allons écouter leur disque s'appelle Momentary Lips. Donc, on pourrait dire erreur momentanée ou faux momentanément. Alors, à vous de voir si c'est vrai ou non. Et leur musique est beaucoup plus moderne. Et alors, j'ai choisi deux morceaux, mais qui sont l'interprétation différente d'un même thème. Ça s'appelle Dive in Peace. Et il y a, maintenant on appelle ça comme ça, intro pour le début, et puis outro, c'est le morceau de la fin. Hein, maintenant on dit ça pour une coda, on dit une outro. Et nous allons écouter les deux morceaux. Alors le premier, il est très librement inspiré de la musique de John Coltrane, mais il n'est pas du tout imité, mais on sent cette inspiration avec leur manière de faire. Et puis le deuxième, si j'avais envie de vous le montrer, l'un le saxophoniste, et le deuxième, c'est un morceau plutôt consacré au pianiste, donc dans Outro, dans la conclusion. Et alors, bien sûr, ils sont accompagnés par leur batteur, donc Jérôme Moriez, dans les deux parties. Écoutons Dive in Peace, intro et outro.

Après les trois nouveaux groupes que je voulais vous présenter, eh bien, dans les sorties récentes, il y a deux très beaux disques de grands orchestres, mais qui sont beaucoup plus confirmés. On dit big band hein, en jazz, vous le savez. Et en plus, les deux, c'est l'Amazing Keystone, qui s'appelle l'Amazing Keystone Big Band, et Dal Sasso, qui s'appelle Dal Sasso Big Band. Alors, nous allons écouter aussi ces deux formations. Alors, c'est des grands orchestres, hein, ils sont beaucoup plus nombreux. Et nous allons commencer par l'Amazing Keystone Big Band. Il sort un disque qui s'appelle Fascinating Rhythms. Et en fait, il est accompagné le titre est accompagné du commentaire suivant, The Music of George Gershwin. Donc, vous voyez, c'est les morceaux les plus connus de George Gershwin. J'en ai choisi deux. On aurait pu en choisir d'autres, d'ailleurs. Mais je vais vous dire pourquoi j'en ai choisi deux. D'abord parce que, comme d'habitude, l'Amazing Keystone Big Band, il présente pas des nouveaux musiciens, c'est les musiciens qui sont au pupitre, c'est des gens qui y sont toujours, mais il propose des nouveaux chanteurs ou des nouvelles chanteuses. Et là, il y en a deux qui sont vraiment remarquables, surtout une à mon avis, mais pas pour tout le monde, ça pourrait être aussi l'autre. Je vous les nomme toutes les deux, on va écouter Fleur Worku, mais aussi il y a Charlotte Waves. Et donc, nous allons entendre un premier morceau qui s'appelle « I Got a Rhythm »,« I Got a Rhythm », qui est très, très connu. C'est un peu la base de Gershwin, parce que ça a été repris, les accords ont été repris sur beaucoup d'autres chansons. Alors, nous allons écouter ce morceau, et dessus, il y a Fleur Worku au chant, et Eric Prost au saxophone. Je vous demande de bien l'écouter. Il est accompagné, on entend aussi en solo, Fred Nardin au piano, qui est un des personnages qui dirige l'orchestre avec John Bouteiller, qui est un saxophoniste ténor, et deux autres musiciens que nous nommerons tout à l'heure. Écoutons « I Got a Rhythm ».

I Got a Rhythm, donc, interprété par Fleur Vorcu, vous l'avez bien entendu, Eric Prost au saxophone et Fred Nardin au piano. Alors, il y a un deuxième morceau qui me tentait beaucoup, c'est Strictly Band. C'est aussi un morceau de George Gershwin, vous vous en doutez, puisque l'album est consacré à George Gershwin, et la Strictly Band, c'est vraiment comme l'hymne des orchestres. Presque tous les grands orchestres, tous les big bands, ont joué ce morceau depuis qu'il a été composé par George Gershwin. Et donc, c'était tentant de vous montrer comment cet orchestre qui est de plus en plus connu, on le sait pourquoi, vous savez, il a commencé il y a une dizaine d'années, et son premier programme, c'était sur Django Reinhardt. Alors, en France, on a facilement du succès avec Django Reinhardt, mais surtout si on est un bon orchestre, et là, c'était le cas. Ensuite, il a eu un programme qui a été demandé partout, c'était Ella Fitzgerald, sur Ella Fitzgerald. Et ça a fait connaître une chanteuse, Celia Kameni, qui est passée là au Nîmes Métropole Jazz Festival et puis partout en France, et maintenant qui chante pour elle-même. Et donc, vous voyez, déjà, il y avait une promotion des chanteurs. Alors souvent, ils reprennent ce programme aussi avec Didi Bridgewater, mais là, on ne peut pas dire que c'est une nouvelle chanteuse qu'on découvre. Ils ont aussi un programme sur West Side Story, et puis sur le Carnaval des Animaux, et puis un programme sur Gershwin maintenant, puisqu'ils ont sorti ce disque qui s'appelle Fascinating Rhythms, The Music of George Gershwin, la musique de George Gershwin. Alors écoutons ce Strictly Band qui met en valeur Fred Nardin au piano et puis John Bouteiller au saxophone ténor.

Après l'amazing Keystone Big Band, eh bien, j'avais envie de marquer une pause avec une chanteuse que nous avons vue dans la région au mois d'octobre, c'est Fatouma Diawara. Elle sort un disque absolument formidable, London Co, que je vous conseille. Et je voulais, en fait, c'est un peu un coup de cœur que je voulais partager avec vous. Et donc, c'est normal dans une émission qui s'appelle Jazz de cœur, quand même. Et je voulais vous montrer un des morceaux, Maya, mais il y en aurait beaucoup d'autres que vous pouvez écouter, ils sont tous très beaux. Donc Fatouma Diawara chante, elle joue de la guitare, Dalmon Albarn joue du piano et de l'orgue, et il y a un quatuor à cordes qui les accompagne et qui chante en même temps autour d'elle. Vous allez voir, c'est une musique très séduisante et assez puissante. Écoutons Fatouma Diawara.

Fatoumata Diawara, Maya. Très belle chanson. Et puis, nous revenons maintenant alors aux grands orchestres avec, après la Amazing Keystone Big Band, je voulais vous présenter le Dal Sasso Big Band. C'est Christophe Dal Sasso. Et c'est un compositeur. C'est un très bel orchestre, à mon avis, et qui s'appuie sur des œuvres des musiciens très modernes. Il a fait deux disques sur l'œuvre de John Coltrane. Là, il vient de sortir un disque sur Chick Corea. Donc, ça s'appelle Chick Corea Three Quartets Revisited. Chick Corea a fait un disque qui s'appelait Three Quartets, Trois Quartets. Et bien sûr, comme ils reprennent, ils ont appelé ça Revisited. Et sur ce disque, on entend des très bons musiciens, dans les meilleurs musiciens français d'ailleurs, Pierre de Bettman au piano et David Elmalek au saxophone. Il y en a d'autres, rassurez-vous. Et j'avais envie de vous les faire entendre dans un des thèmes les plus connus de Chick Corea, Tones for John's Bones, arrangé par Christophe Dal Sasso et joué donc par Pierre de Bettman au piano, David Elmalek au saxophone et tout l'orchestre dans l'accompagnement. Tones for John's Bones.

Jazz de cœur se termine. Merci de nous avoir écoutés. J'espère que ces nouvelles formations, ces nouveaux groupes, vous auront séduit et que vous aurez envie de continuer de les découvrir. Et puis que les deux orchestres confirmés que nous avons écoutés, et que nous avions déjà écoutés d'ailleurs dans notre émission, eh bien vous ont séduit aussi, et que vous aurez envie de les découvrir plus complètement. 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Rendez-vous pour un nouveau Jazz de cœur mardi en 15, et donc vous avez du jazz tous les mardis à 19h sur votre radio préférée. Bonne fin de journée, bonne soirée, à l'écoute de vos radios Alliance Plus, Déclic Radio et Radio Système.